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1: D'un point à l'autre, c'est toujours un plaisir de vous retrouver sur RJR pour parler de mobilité douce. Salut tout le monde et salut Hervé, plaisir de te retrouver.
2: Salut Julien, très content d'être là. Oui.
1: Le monsieur mobilité douce par excellence, évidemment Hervé. Aujourd'hui, on parle mobilité et sécurité. C'est bien comme annonce.
2: Oui, c'est bien comme annonce.
1: Ben oui, parce qu'on avait parlé lors de notre précédente émission que vous pouvez évidemment retrouver sur rjrradio.fr. Entre autres, de l'opération Mais à vélo. Oui. Donc, vous êtes de plus en plus nombreux et en plus, le temps favorise ça. La possibilité de vous mouvoir en deux roues, en cycle.
2: Oui.
1: C'est vrai qu'on en voit de plus en plus à Reims, hein, d'ailleurs, là. Le printemps aide beaucoup. Et qui dit roule à vélo dit normalement en France, à Reims, ailleurs, port du casque.
2: Ah bon?
1: Mais pas toujours. Mais effectivement. Pas toujours. D'ailleurs, petit point législatif, il est obligatoire en France pour les moins de 12 ans. Hein.
2: Oui, c'est ça, oui, pour les enfants. Oui.
1: Et je crois aussi, désormais, la loi l'impose, parce que les vitesses sont peut-être pas toujours les mêmes pour les vélos électriques.
2: Ah, peut-être.
1: À vérifier, oui.
2: Ouais, peut-être.
1: Mais je crois qu'il l'est désormais pour tout le monde en vélo électrique. Ouais. Mais il y a plein de débats autour du casque qu'on va évidemment, Hervé, alimenter aujourd'hui.
2: Avec beaucoup de mauvaise foi. Moi, sur ce sujet, je pense que j'ai un réservoir plein. Et donc, il est possible que je fasse preuve de mauvaise foi sur ce sujet.
1: Alors, parlons-en parce qu'on va vous donner quelques chiffres, quelques recommandations aussi. Ouais. Et puis, on va peut-être même commencer par ça, quelques réserves, parce qu'il en existe. Déjà, commencer par dire qu'on s'appuie souvent sur des études, mais les études sur l'accidentologie déjà de base à vélo, il n'y en a pas 50. Hein.
2: Ouais, c'est ça, c'est super compliqué en fait. Quand t'as un accident, bah, les pompiers, par exemple, viennent te voir, te secourir, là, et posent ou pas la question, est-ce que vous aviez un casque? S'ils posent pas cette question, on n'est pas capable de dire, bah, la personne portait ou pas un casque, et donc, bah, l'étude, enfin, on n'a pas de chiffre pour dire, quoi.
1: L'étude est forcément dans celle qu'on a partielle.
2: Ouais, c'est ça. Ouais. Ensuite, dans les études qu'on trouve, on trouve des infos sur des victimes de traumatisme crânien, donc un accident là-haut à la tête, et des décès. Et c'est pas la même chose. Moi, j'ai déjà été victime deux fois d'un traumatisme crânien à pied. Tout va bien, enfin, j'ai eu des points de suture sur la tête, tout va bien. Quoi.
1: Oui, souvent c'est des hématomes.
2: Ouais,
1: c'est...
2: Mais ça peut monter, enfin le degré de...
1: Pauvre de gravité.
2: Suture. Ouais, la gravité, merci beaucoup. Elle peut être plus ou moins importante. Tu vois, moi, deux petits points de suture, voilà, je suis reparti le lendemain, tout à fait normal. Je suis même monté à l'hôpital en vélo pour te dire. Quoi.
1: Ah oui.
2: Et donc après, c'est difficile de comparer. Qu'est-ce que tu compares des petites, de la petite gravité, moyenne gravité, grande gravité. Et donc en fait, c'est très compliqué d'avoir des chiffres précis. Et à peu près chacun fait dire aux études ce qu'il a envie de dire.
1: D'autant plus pour aller plus loin, puisque l'idée de cette émission, c'est de parler de l'importance du casque.
2: Oui.
1: Et finalement, si on la pose clairement, la question c'est est-ce qu'il protège peu ou pas, ou pas assez. C'est difficile parce que moi, je suis déjà tombé à vélo, casque ou pas sur la tête. Ma blessure était pas assez grave pour que je le fasse savoir.
2: Et voilà.
1: Donc toutes ces accidentologies là qui sont très légères, finalement elles sont pas considérées.
2: Exactement.
1: Moi j'ai tombé plein de fois, personne ne le sait officiellement.
2: Ouais. Donc ça rend encore plus difficile de se dire est-ce que le casque il est intéressant ou pas et dans quel cas quoi.
1: C'est ça, est-ce que ça sous-estime l'importance du casque ou pas dans ces études
2: c'est
1: important.
2: En revanche, si je peux juste dire un point, enfin préciser un point, le casque protège ça.
1: Ah oui.
2: Ça, on est d'accord, en fait. Hein, voilà. Je vais juste prendre un tout petit exemple, là. Toi, on va imaginer que tu portes un casque, moi pas. Il y a une pomme qui nous tombe sur la tête, mais il ne se passera rien ni pour toi ni pour moi. Il y a une boule de pétanque qui nous tombe sur la tête. Toi, tu as un casque, tu seras protégé. Moi, je n'ai pas de casque. Il y a des chances que j'ai quelque chose sur le crâne. Quoi.
1: À minima, un gros hématome, peut-être plus, oui.
2: Mais il protège que la tête. C'est-à-dire que si on fait tomber une boule de pétanque là sur le thorax ou ailleurs, ben, on sera blessé tous les deux. Mm. Et il protège d'une boule de pétanque. Mais pas de l'équivalent d'une centaine de boules de pétanque, tu vois. Si t'as 100 boules de pétanque qui te tombent sur la tête, toi casqué et moi pas casqué, bon, on a le même résultat. Hein.
1: Mm.
2: Voilà, je pense qu'on est bien écrasé et puis voilà. Donc en fait, le casque, il protège, c'est certain. Il protège pas tout et il protège de certains impacts, en fait.
1: Voilà.
2: Enfin, de certaines forces d'impact.
1: Oui, il nous empêche pas, et d'ailleurs, c'est peut-être quelque chose qu'on redira un peu plus tard, mais il nous empêche pas d'avoir des accidents, malheureusement.
2: Ah bah oui, bien
1: ou
2: sûr.
1: De tomber.
2: Oui, tout à fait.
1: Voilà. Ouais. Donc ça, c'est important de le dire. Alors, la législation n'est pas la même partout. Et d'ailleurs, si on s'arrête ne serait-ce qu'en Europe, elle est pas la même partout. Hein.
2: Oui, c'est ça. Ouais, il y a des pays qui obligent à porter le casque partout, d'autres à porter le casque hors agglomération, et d'autres, bah, qui laissent libre la personne de, enfin, le cycliste de porter ou pas le casque, quoi. Et on va revenir à un moment donné sur l'exemple du Pays-Bas où le port du casque n'est pas obligatoire.
1: Oui, c'est presque une rareté d'ailleurs quand on voit, il y a beaucoup de... Alors c'est un pays cycliste, hein.
2: Oui, avec une longue tradition.
1: Effectivement, c'est très culturel là-bas. Ouais. Et pour autant, quand vous regardez des photos, bah finalement, ils sont très rares ceux qui portent les casques.
2: Ouais, moi je crois qu'ils sont 5% à porter le casque. Tu vois, une personne, un cycliste sur 20 porte le casque là-bas. Quoi. Alors, et sans doute beaucoup plus chez les enfants. Hein. Mm. Ce qui veut dire que beaucoup moins chez les adultes. Quoi.
1: En France, on a une culture partielle hein, du casque. Hein.
2: Oui.
1: Y a des études... Alors, on vend plus de vélos que de casques.
2: Oui, tout à fait.
1: Est-ce à dire que les gens roulent sans casque? Bon, bah, ça, on ne sait pas, en fait.
2: Moi, je ne sais pas s'il y a des études qui démontrent combien de personnes portent le casque. En tout cas, les gens qui partent le dimanche matin avec les copains faire des grandes balades, eux, ils portent tous le casque, ou quasiment tous le casque. Ouais. Mm. En ville, quand tu fais le vélo en ville, il y a très peu de personnes qui portent le casque, à mon sens.
1: Alors, dans les réserves aussi, parce qu'on va donner des chiffres tout à l'heure, il y a justement des réserves autour des chiffres. Alors déjà, il y a l'Institut du cerveau qui estime qu'il y a 150 000 personnes qui sont victimes d'un traumatisme crânien chaque année.
2: Oui.
1: Et ensuite, il y a des causes qui sont différentes.
2: Oui. Moi, j'ai des chiffres au Québec, en Europe et en France.
1: Mm.
2: Et dans un cas, c'est les accidents de la route qui sont les premiers. Dans un autre, ça va être les chutes. Donc, en fait, c'est un peu compliqué de dire, avec les infos dont je dispose, hein, les personnes globalement qui sont victimes de traumatismes crâniens, eh ben, elles viennent plutôt de la route, de chutes à la maison, d'agressions aussi, parce que ben, on a un célèbre basketteur français qui a eu une commotion cérébrale là récemment.
1: Victor Wembanyama, oui.
2: Ouais, c'est ça, voilà. Au rugby, ils se prennent des tampons aussi.
1: Alors la pratique sportive est considérée hein, dans le
2: chiffre. Oui, bien sûr.
1: Chiffres, hein.
2: Ouais. Tu te fais agresser dans la rue.
1: Ouais, traumatisme crânien,
2: ouais. Voilà. Ouais. Donc il y a plein de raisons et les chiffres sont très difficiles à obtenir. Moi, ce que j'ai peut-être

0: Au scout, ouais.
1: Ouais, et équivalent, 17% les deux, et piétons et cyclistes. Ça veut dire que les automobilistes sont deux fois plus victimes d'un traumatisme crânien que les cyclistes. Et c'est donc là une réserve. Mais pourquoi est-ce qu'on demande aux cyclistes de porter un casque? Tu vois, si on considère que cette étude est juste, ben mettons un casque aux automobilistes.
0: Ça serait débile de demander un casque à un automobiliste, par exemple?
1: Ah ben bien sûr, ouais. Ah oui, moi ça me semble complètement irréaliste, en fait. Il est tellement, tu vois, protégé par toute cette
0: par
1: carapace,
0: l'habitacle, ouais.
1: L'habitacle, enfin, que ce serait complètement débile de dire ça, quoi. C'est pour ça que tout à l'heure je parlais de mauvaise foi. Là, c'est un exemple de mauvaise foi. Enfin, autant les cyclistes et les piétons, ben, ils sont, entre guillemets, ils seront nus, tu vois. C'est-à-dire qu'on n'a rien, pour nous protéger, quoi. Donc effectivement, si tu dis, ben, un piéton ou un cycliste, de porter le casque, ça semble plus pertinent, quoi. Mais l'étape suivante, c'est, si on porte le casque aujourd'hui, demain, on dira de porter, bah, une protection sur le torse.
0: Ouais, des genouillères.
1: Ouais, et puis demain, enfin voilà. Et après-demain, je me retrouve dans une voiture. En fait, c'est plus simple, quoi.
0: Oui, je comprends la démarche, effectivement.
1: Tu parlais de 150 000 traumatismes crâniens.
0: Info de l'Institut du cerveau, oui.
1: C'est ça. Et ces gens-là, ils disent aussi, il y a 3% de décès, à peu près, hein. Donc ça fait 4 500.
0: 4 500 morts par an, oui.
1: Ouais, environ. Et l'an dernier, on a eu, en France, on a eu, pas s'en vanter, mais 230 cyclistes décédés, quoi. Si on considère que tous ces cyclistes sont décédés suite à un traumatisme crânien, ce qui est faux, hein. Ça fait 5%. Ça veut dire que 5% de l'ensemble des décès de traumatisme crânien sont des cyclistes. Et si on veut être efficace, il y a un monsieur qui s'appelait Pareto qui a un peu réfléchi à une règle des 20-80, enfin 80-20. Ben, intéressons-nous aux 95 ou autres pourcents. Et donc, entre autres, ben, peut-être des cyclistes, peut-être des gens qui, à la maison, tu vois, les vieux tombent beaucoup à la maison. Il y a des enfants qui font des chutes aussi, enfin voilà, etc. Intéressons-nous à des proportions plus importantes avant de nous intéresser à une petite proportion comme les cyclistes.
0: Oui.
1: Encore une mauvaise foi, quoi.
0: Absolument.
1: Voilà. Je reconnais ma mauvaise foi.
0: Je la reconnais un petit peu. C'est légitime aussi dans la façon de réfléchir
1: oui.
0: Comme ça. Moi, j'ai plus chuté dans ma baignoire parce que j'ai glissé qu'en vélo. Hein.
1: Voilà. Bah, moi, je te dis, moi, j'ai chuté deux fois sur la tête et deux fois à pied, quoi.
0: Dès lors qu'on donne des statistiques, en fait, on peut dire à peu près tout et parfois n'importe quoi, un chiffre. Hein.
1: Ouais.
0: Il en existe dans plein d'autres domaines, surtout autour de la mortalité.
1: Oui. Alors, t'as bien précisé de. Enfin, bien fait de préciser, débile, quoi. Il y a une personne qui dit, bah, en France, il y a à peu près 1000 décès par noyade. Donc, dans ta baignoire, dans un lac, à la piscine, à la mer, enfin, voilà, tout ça, quoi. 1000 décès par an. Bah, on n'a qu'à obliger tous ces gens-là à porter des brassards ou une bouée, quoi. Et on n'aura pas 1000 décès par an. Donc, c'est un peu idiot aussi. Enfin, de la même manière que faire porter un casque à des automobilistes, c'est un peu idiot. Et puis, il y a un sujet qui me semble important, surtout qu'à un moment donné, on a un président qui avait parlé de ce sujet-là. Il y a à peu près 900 personnes qui meurent dans la rue. Des SDF qui meurent chaque année, quoi. Bah, faisons en sorte que ces personnes ne soient pas dans la rue, quoi.
0: Oui, c'est plus facile à dire.
1: Oui, bien sûr.
0: Qu'à faire, je crois.
1: On est bien d'accord, quoi. On parle de 230 cyclistes, et il y en a bien plus qui meurent sur d'autres raisons, tu vois. Pourquoi est-ce qu'on s'intéresse au port du casque? Alors, moi, j'ai quelques idées, parce que c'est sans doute plus facile de dire à un cycliste porter le casque que de remettre en cause la place de la voiture.
0: Puis on a une pensée pour les familles de victimes de personnes à vélo qui soutiendront peut-être pas forcément la même cause et qui diront, ça aurait été peut-être mieux s'il y avait eu un casque.
1: Ah bah c'est certain.
0: Si tant est qu'ils ne l'avaient pas.
1: Oui, tout à fait.
0: Parmi les chiffres qu'on peut vous donner, déjà tout à l'heure on parlait des différences par rapport au pays. Il y a quand même des études qui montrent que le port du casque protège et quand il est obligatoire, eh bien il réduit particulièrement la mortalité dans certains pays. C'est le cas.
1: Oui, c'est ça. Ouais. Je pense que tu penses à l'Australie, là.
0: Oui.
1: Ouais, donc, l'Australie, le casque est obligatoire là-bas. Alors, ça a fait chuter aussi la fréquentation, enfin, le nombre de cyclistes. C'est revenu un peu plus tard à l'ancien nombre, mais en tout cas, la fréquentation cycliste.
0: Ouais. Dès lors qu'on a rendu les choses plus strictes, les gens ont considéré ça comme une contrainte, en fait.
1: C'est ça. Et pour autant, effectivement, ben, les gens qui ont fait nos études là-bas au Canada disent que c'est à peu près moins 70% de blessures en moins et je crois moins 80% de décès en moins. Donc effectivement, ça montre que très clairement, le casque protège. C'est ce qu'on disait assez rapidement, le casque protège, quoi. Et si on poursuit dans un autre pays anglophone, le Canada, à l'inverse, au Canada, les gens disent il n'y a aucune différence, quoi. Port du casque ou pas, il n'y a aucune différence, quoi.
0: Ouais. Donc d'un pays à l'autre, c'est très étonnant.
1: Ouais, j'arrive pas à comprendre, quoi. On va revenir en France. Il y a un chercheur de Strasbourg là, qui lui dit le risque, alors suivant que ce soit une blessure ou un décès, il est divisé par deux ou par trois. Toi, c'est énorme, quoi.
0: C'est beaucoup, 60%.
1: Alors lui, l'exemple qu'il prend, c'est toi, tu ouvres une portière, tu fais pas gaffe, et moi, j'arrive, puis je me prends la portière, quoi. Si j'ai un casque, le risque de blessure, je crois, il est divisé par deux, et le risque de décès, il est divisé par trois, quoi. Et pour autant, il dit qu'il y a une vitesse, il y a un plafond, 45 km/h. C'est-à-dire, au-delà, Bah, casque ou pas casque, ça change rien. Quoi.
0: Intéressant, effectivement, ouais. Toutes ces études qui montrent que finalement, le débat existe. Hein,
1: Clairement.
0: Quand même, c'est hyper intéressant.
1: C'est ce que je disais tout à l'heure, c'est-à-dire chacun peut aller chercher l'étude qu'il veut, en fait.

0: Et si on reste encore en France, parce que j'ai oublié tout à l'heure, là, dans le département du Rhône...
1: J'allais y venir, ouais.
0: Ouais, il y a des gens qui ont aussi fait une enquête, là, sur une dizaine d'années, je crois. Donc, un grand nombre de blessures. Globalement, ils disent, on réduit de 70% le risque de blessure à la tête si on porte un casque, mais les blessures sont plus graves.
1: Ouais, quand il y a blessure plus grave.
0: Ouais, il y a blessure plus grave. Et ça, l'UFC Que Choisir a aussi sorti une étude là-dessus. Quand tu portes un casque, bah, t'as un peu un sentiment d'invincibilité.
1: Voilà. Très bien.
0: Et tu vas prendre des risques que tu ne prendrais pas si t'avais pas de casque.
1: Après, il y a plein de choses parce que un casque, il se choisit.
0: Ah oui. Ouais.
1: Avec la taille, avec tout ça. Je veux faire un parallèle, moi, qui m'intéresse beaucoup au sport, au port du casque pour les disciplines de sport de combat. Et il y a eu un gros débat sur est-ce qu'il protège vraiment ou est-ce qu'il amplifie une blessure, parce que parfois le casque, quand il est mal porté ou quand il n'est pas la bonne taille par exemple,
0: il
1: peut faire une sorte de caisse de résonance qui aggrave plus qu'il ne affaiblit une blessure.
0: Tout à fait.
1: Ça, ça peut être aussi un risque, hein.
0: Ah oui, ouais, très clairement. Et d'ailleurs, depuis, je ne sais pas, 10-15 ans, on a vu apparaître des casques de ville. Moi, quand j'ai commencé à porter, enfin, les années où j'ai porté un casque, c'était un casque de VTT. Le VTT, c'est bien pour aller en forêt, en campagne, tu vois. Là. Et maintenant, on voit des casques de ville qui ont une forme différente, qui sont plutôt complètement fermés, avec très peu d'aération, par exemple. Voilà. Et qui protègent les oreilles, qui descendent très bas. Le VTT est très différent. Et donc, la manière dont tu portes le casque que tu choisis, a effectivement une grande importance.
1: Voilà, donc prenez aussi un casque adapté à votre morphologie
0: à
1: votre pratique.
0: Oui.
1: Cycliste, c'est important de le rappeler. Autre chose aussi importante, parce que je ne sais pas si par rapport à la date des études qu'on met là dans cette chronique, il y en a certains, il faut le dire, qui sont assez anciennes,
0: oui,
1: hein, il y en a qui datent d'une petite vingtaine d'années.
0: Oui, oui,
1: c'est dire la rareté de l'étude. Hein.
0: Oui.
1: Je parlais tout à l'heure en début de chronique du vélo électrique, il est quand même beaucoup plus pratiqué aujourd'hui. Parfois avec un vélo électrique, on va plus vite. Et donc, le risque de blessure est peut-être un peu plus important.
0: Tout à fait,
1: aussi avec un vélo électrique.
0: Ouais,
1: il faut le mettre en considération.
0: Oui, encore une fois, on a déjà parlé d'Einstein, hein, qui nous dit bien que l'énergie, elle est proportionnelle à la vitesse au carré. Hein, donc, la vitesse multipliée par la vitesse. Donc, ça veut dire que si je roule à 10 km/h ou à 20, c'est pas juste x2 l'impact, c'est x4. Voilà. Donc, les vélos assistance électrique qui roulent plus vite qu'un vélo musculaire, bah, naturellement, l'impact il est plus important. Quoi.
1: Alors justement, parlons de quelques-unes de tes préconisations, une fois qu'on a dit tout ça, Hervé, parce que depuis tout à l'heure, effectivement, ce qu'on dit, c'est que le port du casque, il limite l'impact.
0: Oui.
1: Et toi, tu dis, bah, plus que limiter l'impact, il faudrait peut-être tout simplement réparer, c'est une image, la fuite.
0: Oui, c'est ça. Ouais. C'est-à-dire que quand tu as une fuite à la maison, enfin, le premier réflexe, tu te dis, c'est couper l'eau et tu mets un seau. Mais la fuite, elle est toujours là, en fait.
1: Elle existe toujours.
0: Elle est toujours là. Et donc, la fuite, pour moi, c'est le casque que tu mets. Et donc, en fait, qu'est-ce qui est intéressant de faire? C'est d'aller réparer la fuite. C'est faire éviter qu'on ait cet accident. Quoi. Et pour ça, mon souhait, tu vois, ma recommandation, c'est inspirons-nous de ce qui se fait aux Pays-Bas. Quoi. Les Pays-Bas donc, ont une longue histoire, puisque ça date des années 70, que globalement, le pays s'est mis au vélo. C'est très ancien par rapport à nous, donc il y a eu beaucoup d'expériences, d'expérimentations, enfin tout ce que tu veux, et d'études. Et il y a pas le port de casque n'est pas obligatoire. Il y a des discussions, mais le port de casque n'est pas obligatoire. Et les Pays-Bas investissent, alors au minimum, entre 3 et 4 fois plus que nous par habitant. Ça veut dire qu'on est déjà en retard et on augmente notre retard.
1: Oui, le retard s'accroît.
0: Ouais. Et là-bas, quand tu vas circuler aux Pays-Bas, enfin les gosses, ils vont au collège à vélo, ils font 10 km et ils sont sur un aménagement complètement sécurisé.
1: Ils sont protégés aussi.
0: Exactement. Ils sont protégés, tu vois. Le nombre fait que automobiliste a l'habitude de voir des cyclistes et donc tu fais beaucoup plus attention. Donc moi je me dis inspirons-nous de ces gens-là, créons des aménagements qui sécurisent les cyclistes, peut-être qui isolent des voitures, qui prennent de la place sur les voitures. Et pour ça, ça demande un courage politique.
1: Là, ça, voilà. C'est forcément une volonté politique.
0: Ah oui.
1: Et c'est un investissement qui se fait sur le temps, hein, parce qu'il y a du boulot. Hein.
0: Oui, bien sûr, ouais, c'est ça. Hein. Oui, enfin, les Pays-Bas, ils investissent dans le vélo depuis les années 70. Nous, les vrais investissements, ils datent à peu près d'Olivier Schneider, président de la FUB, c'est les années 2010. Quoi. 70-2010, c'est 30-40 ans après, tu vois. Voilà. Donc, on a énormément de retard. Quoi. Et nous, on a une culture automobile qui est extrêmement prégnante. Il y a quelqu'un qui est très placé là-haut qui a dit « tout le monde aime la bagnole ». Nous, on a aussi des constructeurs automobiles. Aux Pays-Bas, il n'y en a pas, tu vois. Donc, de ce fait, ces gens-là, ils ont...
1: Oui, il y a des lobbies. Ouais.
0: Voilà, ils ont naturellement une influence. Voilà. Donc, ouais, inspirons-nous de ce qui se passe là-bas et investissons autant qu'eux. Mais c'est pour ça, ça demande un courage politique. Tu vois. Et moi, je vais donner deux exemples où nos politiques ont fait, à mes yeux, des mauvais choix. On en a déjà parlé quand on est passé sur les départementales de 90 à 80. Ça a été une grande colère. Et puis, dès que ça a été possible de revenir à 90, il y a beaucoup de départements qui sont revenus à 90. Et la vitesse joue. sur la gravité de l'accident.
1: Évidemment.
0: Et puis, tu te souviens peut-être de la Convention citoyenne pour le climat.
1: Oui.
0: Parmi les 150 propositions, il y avait, on descend la vitesse sur autoroute de 130 à 110. Toujours la même personne là, qui aime beaucoup la bagnole, a écarté cette proposition sans aucune discussion, tu vois, sans qu'il y ait pu y avoir un débat sur on descend ou pas de 130 à 110. Quoi. Bon, bah, ça montre la place qu'occupe la voiture dans nos esprits, dans nos vies. Quoi.
1: Peut-être qu'il faudrait que le prix de l'essence augmente pour que les gens se mettent au vélo, Hervé.
0: Je crois que
1: quelques-uns y sont en ce moment.
0: Ouais, c'est certain. Après, il y a des gens pour lesquels... Il n'y a aucune alternative que la voiture.
1: Oui, il y a des métiers et des professions qui sont un peu dépendants de ça.
0: Comment on fait pour ces gens-là enfin, tu vois, enfin, encore une fois, je cite toujours les habitants de Gueux, comment ils font pour venir ici. Les bus, il y a le TAD qui vient, le transport à demande qui vient, mais il n'y a pas de gare. Enfin, c'est super compliqué. Et venir à vélo de Gueux sur Reims, moi, je ne le ferai pas. Enfin, voilà quoi. Donc, cette idée d'une contrainte, et là, on le voit très clairement en ce moment, et ce qui se passe là-bas au Moyen-Orient, le prix de l'essence ou du carburant qui monte, ça oblige à réfléchir autrement.
1: Oui. En tout cas, faites du vélo, mettez un casque et faites du vélo. Et je crois que c'est en Belgique où le code de la route, c'est un code de la rue aussi.
0: Oui.
1: C'est-à-dire que les poids lourds doivent faire attention aux voitures, les voitures doivent faire attention aux vélos, Peut-être qu'on peut imaginer une forme de culture un peu dans ce sens-là aussi en France. Hein. Soyons tous responsables, en fait.
0: Oui. Oui. Bah, de toute manière, ce qui se passe aux Pays-Bas descend en Belgique néerlandais,
1: enfin,
0: voilà, puis descend en Belgique francophone et ça arrive chez nous, quoi. Voilà. Mais ce code de la rue, il existe à Reims, il y en a un, par exemple. Enfin, la ville avait édité un code de la rue à l'époque. Quoi. Mais faisons descendre cette culture-là, cette culture vélo par chez nous. Quoi.
1: Voilà, ce sera notre conclusion, peut-être, en disant que le casque protège effectivement, mais il n'empêche pas l'accident.
0: Ouais,
1: donc, toutes les recommandations que tu proposes juste avant sont légitimes en ce sens.
0: Oui, bien sûr. Ouais.
1: Est-ce qu'on terminerait pas par une traditionnelle météo ?
0: Il faut en avoir deux.
1: Ah bah allez, c'est cadeau, c'est le printemps.
0: Allez, j'en ai une qui est préparée et la deuxième sera spontanée. La spontanée, c'est plus normal. Quoi. Moi, ça m'a beaucoup amusé de préparer ce sujet-là parce que c'est un sujet qui est hyper clivant. En fait, on l'a vu, il y a plein d'études et les études disent à peu près tout et n'importe quoi. On peut en discuter dans la rue pendant longtemps et pas se mettre d'accord. Voilà, donc ça m'est un sujet qui m'amuse beaucoup. Peut-être qu'on a senti un peu plus de passion. Voilà, et encore, je pense que j'ai réussi à rester modéré. Et puis, quand je suis arrivé là... au lycée, une saturation sur le parking vélo, une saturation de vélos et de trottinettes, mais j'aurais pu te ramener 4 vélos. 4 vélos non attachés.
1: Aïe, aïe, aïe, la protection.
0: Voilà, donc éventuellement, la prochaine fois, je ramènerai les vélos et tu pourras les vendre à la bourse aux vélos de Véloxygène.
1: Avec grand plaisir. Voilà. On peut prendre un pourcentage dessus ?
0: Bah, bien sûr, oui.
1: Voilà, bon, ne faites pas ça chez vous. Le vol, c'est quand même un délire. Merci beaucoup, Hervé. On va terminer sur cette note un peu taquine, parce que c'était un peu l'idée de cette chronique, qui a un fond quand même tout à fait sérieux. Faites attention quand vous roulez, quel que soit votre mode de déplacement.
0: Ouais, et puis prenez soin de votre vélo, en fait. Enfin, moi, j'attache quasiment tout le temps mon vélo. C'est très rare que j'attache pas mon vélo, en fait. J'y tiens.
1: Évidemment.
0: Tout simplement. C'est pour ça que je dis je prends les vélos. Enfin, pourquoi je note ce point-là, les vélos pas attachés, en fait.
1: Merci beaucoup, Hervé.
0: À bientôt, Julien.
1: À bientôt.
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2: Bonjour chers auditeurs, pour les sorties ciné cette semaine, Pour le plaisir est une comédie de Rim Kérissi avec Alexandra Lamy et François Cluzet.
3: Oui, je sais bien monsieur Berger, mais ça fait 10 ans que je me gare à la 26.
4: Oui, j'ai compris, oui. Mais votre place, c'est la
2: 38. Et si on vous racontait l'invention du siècle? Un couple, une vérité qui explose. Fanny et Tom sont mariés et heureux depuis 20 ans. Mais un jour, un secret éclate. Fanny n'a jamais eu d'orgasme. Tom, ingénieur, décide alors de relever un défi audacieux. Créer l'objet qui révolutionnera le plaisir féminin. Ensemble, ils se lancent dans cette quête, aussi déjantée qu'émouvante, qui va transformer leur couple. Jusqu'où iront-ils? Loin, très loin. Dans un tout autre registre, sorti du film d'action thriller The Criminals. Film présenté lors du festival Reims Polar cette année. La découverte d'une bombe non explosée de la Seconde Guerre mondiale dans un chantier de construction londonien provoque une évacuation massive, soit l'opportunité parfaite pour un hold-up. Le film est haletant et vaut le détour. Entre comédie et romance, La Vénus électrique. Découvrez ce film qui a été présenté hors compétition au Festival de Cannes en 2026 et qui en a fait l'ouverture.
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6: Et le peintre, il est beau ?
7: Ah oui, il est beau.
2: Pio Marmaille, Anaïs de Moustier et Gilles Lelouch tiennent les rôles principaux. Paris 1928. Antoine Balestro, jeune peintre en vogue, n'arrive plus à travailler depuis la mort de son épouse et désespère. Armand, son galeriste. Un soir, d'ivresse, Antoine tente d'entrer en contact avec sa femme par l'intermédiaire d'une voyante. Sans le savoir, il parle en réalité à Suzanne, une modeste foraine, qui s'est glissée dans la roulotte pour y voler de la nourriture. Suzanne se révèle douée pour l'imposture et rapidement secondée par Armand, elle enchaîne les fausses séances. Peu à peu, Antoine retrouve l'inspiration. Mais pour Suzanne, les choses se compliquent, alors qu'elle tombe doucement amoureuse de l'homme qu'elle manipule. Pour mon film coup de cœur, j'ai choisi Juste une illusion, une comédie dramatique d'Olivier Nakache et Éric Toledano. Avec entre autres Louis Garrel, Camille Cotin et Pierre Lottin.
4: En douceur. Hein.
8: Oui, bon, monsieur Berger, je crois que ma femme a compris le principe.
2: Nous sommes en 1985. Vincent, bientôt 13 ans, vit en banlieue parisienne dans une famille de la classe moyenne, entre un grand frère distant et des parents en conflit permanent. Alors qu'il n'est déjà plus un enfant et qu'il n'est pas encore un adulte, nous allons partager ses questions et ses doutes sur l'identité, l'amitié, la famille, la religion, le désir et ses premiers élans amoureux. Le film est réjouissant, tendre et bien vu. Une certaine finesse et poésie y côtoient les blagues potaches. La nostalgie qu'on ressent pour ces années résonne positivement. Le spectateur est placé dans le regard d'un ado et il suit avec réjouissance les tribulations de sa famille et toutes les péripéties du quotidien. Les Diane, famille de la classe moyenne, sont définitivement très attachants. Le père maladroit et gentil cache mal son chômage et note scrupuleusement la valise RTL. Et la mère qui décide d'apprendre l'informatique pour accéder à une autre carrière, car elle est secrétaire, est vraiment elle aussi autant couleur. Le grand frère, débrouillard, rocker et taquin, finit par être un adjuvant précieux pour Vincent. S'ajoute à la famille un concierge joué par Pierre Lottin, qui vaut aussi son pesant de cacahuètes, grand bricoleur qui va participer à la vie de la famille de plus en plus. À quelques jours de sa bar mitzvah, Vincent pense moins au Talmud qu'à sa camarade d'exposé Anne-Karine. La musique est également un point nodal dans cette comédie réjouissante entre funk et rock. Le film s'achève presque sur le concert contre le racisme « Touche pas à mon pote » avec en fer de lance la chanson de Jean-Louis Aubert « Juste une illusion ». Il s'agit d'un film qu'on ne peut que recommander parce qu'il fait du bien. Et voilà, c'est fini pour cette semaine, alors sortez, allez au ciné et n'oubliez pas, c'est toujours sympa de faire son cinéma, au revoir.
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2: Salut tout le monde, c'est Xem. Très heureuse de vous retrouver sur Engage-toi en service civique. Aujourd'hui, j'accueille Clara. Salut Clara.
3: Salut.
2: Est-ce que tu peux te présenter, s'il te plaît?
3: Alors, je m'appelle Clara, j'ai 19 ans et je suis en deuxième année de philosophie. Et en septembre, donc, je me suis engagée à la FEV en tant que VE collège.
2: Est-ce que tu peux m'expliquer pourquoi tu as voulu faire un service civique?
3: Alors, dans un premier temps, j'ai cherché un petit peu du travail, parce que j'en trouvais pas. Et l'année dernière, donc, quand je suis rentrée en première année à la fac, je m'étais engagée en tant que bénévole à la FEV. Et j'en avais un petit peu parlé en disant que je cherchais du travail. Et ils m'ont parlé du service civique. Ils m'ont dit, bah, tiens, tu peux t'engager avec nous, c'est super, ça va durer une année. Et tu vas faire ceci, tu vas faire cela, ça dépend du poste que tu choisis.
2: Est-ce que tu peux m'expliquer tes différentes missions au sein de la FEV?
3: Ok, alors dans un premier temps, moi ma mission principale donc, c'est VE collège, donc j'interviens à Colbert et donc, je suis en binôme avec mon collègue qui s'appelle Tim et notre travail c'est, on fait beaucoup de devoirs faits, on va repérer aussi un petit peu des enfants, on va faire du soutien, beaucoup de soutien individuel, ensuite on va faire un petit peu de pêche en perme comme on dit, puis on les récupère, on fait des activités et on récupère aussi un petit peu les collets et on essaie de faire quelque chose de ludique et de pédagogique avec eux, autre qu'une punition un peu banale.
2: Et ça te plaît du coup d'être en contact avec des jeunes, etc.
3: Ouais, j'adore.
2: Est-ce que tu penses en faire ton métier plus tard ou...
3: Oui, bah là déjà j'ai mon BAFA, donc en fait dès que j'ai du temps, des vacances scolaires ou l'été, bah, j'ai cette partie en colo où je fais des classes découvertes, donc c'est déjà mon job étudiant on va dire, et j'aimerais beaucoup passer mon concours de prof, donc renseigner.
2: Je le souhaite pour toi.
3: Merci beaucoup.
2: Le service civique, ça repose beaucoup sur des valeurs comme l'engagement. Pour toi, ça veut dire quoi ?
3: S'engager, c'est essayer d'être active et d'être mobilisée au quotidien. C'est de se dire qu'on a certaines valeurs, on a certaines envies pour le futur, que ce soit pour nous, pour nos entourages ou pour les générations futures. Et en fait, il faut s'engager pour faire bouger les choses, il faut s'engager pour activer et actionner le changement et les rouages de la machine.
2: Pour toi, personnellement, ça t'apporte quoi le service civique ? Est-ce que t'as eu des changements comportementaux ou quelque chose comme ça ?
3: Dans mon quotidien, je fais plein de choses qui sortent de l'ordinaire. Ce matin, je suis interviewée par RJR, par exemple, et je pensais pas, au cadre de mon service civique, avoir une interview à la radio. On est aussi beaucoup en contact avec les maisons de quartier. Donc, par exemple, avant les vacances, j'ai passé un samedi entier, donc la matinée, à installer un marché de Noël et l'après-midi à l'animer pour tous les enfants du quartier de Croix-Rouge. Donc, c'était une activité qui était en libre ouverte, qui était gratuite. Il y avait un spectacle qui était proposé, il y avait un goûter. Donc, moi, je suis venue avec ma mentorée, avec la jeune fille que je parraine. Et en fait, c'est génial. On fait plein de choses toutes les semaines. Il y a de nouvelles opportunités. Il y a plein d'événements qui changent et c'est un quotidien extraordinaire.
2: En plus, ici à RJR, on les connaît bien, la FEV.
3: C'est cool.
2: Est-ce que tu aurais un dernier mot à dire pour les jeunes qui hésitent à s'engager en service civique ?
3: Il ne faut pas hésiter. Et puis, rien que pour le CV, ça booste. C'est plein d'expériences qui sont super. On rencontre plein de gens. On rentre un petit peu dans le monde des adultes, on se fait un peu des contacts, on commence à discuter avec des gens, on a notre horizon s'élargit et on a plein de nouvelles idées, on a plein de nouvelles envies pour le futur. Et par exemple, moi j'ai envie d'être prof, mais en fait ce service civique m'a donné envie de faire d'autres choses avant de m'engager en tant que prof, avant de passer mon concours, donc j'ai plein d'idées pour plus tard.
2: Eh bien merci beaucoup Clara.
3: De rien, à fait de ceci.
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1: Salut tout le monde, c'est Greg. Ravi de vous retrouver sur RJR pour cette émission spéciale Moisson Rock. Alors pour commencer, pour celles et ceux qui ne connaissent pas le festival, je vous propose d'écouter Thomas Coquillard, le directeur qui présente ce bel événement au micro d'Aslan. Écoutez.
2: Alors le festival des Moisson Rock, c'est un festival de musique actuelle, qui historiquement était plutôt axé autour d'une esthétique rock, mais qui au fur et à mesure des années s'est développé un petit peu sur d'autres styles. Et c'est un festival qui a, cette année c'est la 31e édition.
1: Ouais.
2: Donc ça, la première édition a eu lieu en 1995 et j'avoue que j'étais pas encore né. Et c'est un festival qui a grandi au fur et à mesure en prenant des petites marches à chaque fois pour rester prudent. Et je pense que c'est ce qui fait que le festival est toujours là en 2026.
1: Merci encore à lui de nous avoir accueillis durant les 4 jours de festival avec une belle programmation cette année. Matmata, Rory, La Rue qui est à nous ou encore Sun. D'ailleurs, plusieurs d'entre eux ont répondu à nos questions. On aura l'occasion d'écouter tout à l'heure l'interview de Rory ou encore de Matmata. Juste avant, je vous propose de retrouver un artiste qui a fait l'ouverture du festival. Il s'agit d'un Marnais, Nan Not a Number. On le retrouve immédiatement à notre micro et on écoute son dernier morceau juste après.
3: Salut Nan.
4: Salut, comment ça va?
3: Eh bien écoute, ça va très très bien, mais c'est surtout à moi de te poser la question parce que on peut le dire à nos auditeurs, t'as déjà joué sur scène, tu vas rejouer encore dans quelques minutes. Comment s'est passée la première partie alors?
4: Eh bien super, écoute, on était un peu inquiets parce que juste avant de monter sur scène, t'as de la gale qui tombe, on s'est dit, oh putain,
3: ouais, c'est vrai.
4: Pardon pour les gros mots, mais bon, pour le coup, pendant 15 jours il a fait beau et là on a un temps de merde et désolé encore pour le gros mot. Et là on monte sur scène et là un gros soleil. Ouais. Genre le Roi Lion et franchement c'était trop cool. Le public a joué le jeu et ça c'est vraiment cool au Moisson Rock, je trouve. Tu vois, c'est à dire que les groupes locaux ils sont pas mis de côté quoi. Tu vois que le public il s'intéresse et en fait au fur et à mesure que les titres ont progressé, on a un peu plus de monde.
3: Ouais.
4: Et qui ont commencé à rentrer dedans et ça c'est trop cool.
3: On peut dire que les gens de Juvigny sont sympas parce qu'on peut dire aussi que tu viens d'ici.
4: Ah oui, je viens des grandes loges, donc c'est-à-dire à 5 km. Hein, ce que je disais tout à l'heure à tes homologues, en fait je suis parti allez 10 minutes avant. On m'a dit il faut arriver à 15h30. Ouais, je suis parti un petit 15h20 tranquille.
3: Alors, justement, le fait de jouer à domicile, t'es plus stressé parce que toi tu fais plein de dates, t'as voyagé partout dans le monde. Mais justement, par rapport à ça, est-ce que jouer à domicile c'est plus stressant?
4: Bien oui, carrément, parce que en fait quand tu joues, moi j'aime bien me focaliser comme sur les gens, j'aime bien les observer, j'aime bien les emmener avec moi. Et puis là t'as des têtes que tu reconnais, genre ah bah tiens il y a ma belle-mère, tiens il y a ma femme, tiens il y a un pote, tiens il y a une de mes élèves.
3: Ouais, c'est vrai.
4: Parce que là j'ai vu des élèves à moi de terminale, ça m'a fait trop plaisir. Elle m'avait promis de venir.
3: Ouais.
4: Donc oui c'est stressant parce que je dis pas que tu perds tes moyens, mais t'as vraiment envie de bien faire, un peu comme quand t'es t'as envie de ramener une bonne note à la maison.
3: Ouais, tout
4: quoi,
3: à fait. Voilà. Alors justement toi qui as tourné partout dans le monde, tu viens d'un petit village, tu l'as dit, les grandes loges. C'est quoi finalement le secret? Parce qu'on dit toujours, tu sais, pour un artiste, faut aller à la capitale, faut aller dans les grandes villes. Bah toi finalement t'as quand même une belle carrière et tu viens des grandes loges.
4: Alors oui, alors en plus je suis pas originaire des grandes loges, je suis originaire d'un village encore plus petit de la Marne qui s'appelle Coupéville. Donc oui, c'est un démarrage de très très loin. C'est de la progression, c'est des groupes, des rencontres, des aventures, des groupes qui se forment, qui se déforment. Tu sais, la musique, c'est comme une histoire d'amour. Enfin, c'est des histoires d'amour. Ça va durer pendant quelques années, et puis après, ça fonctionne plus. Et j'en avais un peu marre, en fait, si tu veux, de tout ça. C'est pour ça que j'ai monté, en fait, mon projet solo, où je me suis dit, moi, j'ai besoin de contrôler un projet, le rythme, les interprétations, les gens avec qui je travaille aussi.
3: Ouais. Alors, t'avais déjà sorti, alors, de mémoire, un premier projet il y a 2-3 ans déjà.
4: Mm-hmm.
3: On peut dire que tu avais fait une sorte de pause, que tu as beaucoup tourné. Et puis ensuite, là, tu es revenu. C'est quoi, la semaine dernière? Alors, j'ai plus les dates en tête.
4: C'est le 7 mai. Hein, je suis revenu officiellement le 7 mai. Ouais, j'ai fait une grosse pause de 2 ans. Moi, je crois que c'est important un petit peu aussi d'en parler. On n'en parle pas assez, mais les musiciens, ils font des burn-out aussi. Les artistes en général peuvent faire des burn-out de leurs arts. Et ça a été mon cas, si tu veux. Quand j'ai fini d'enregistrer la pré-production de mon deuxième album, et puis après qu'on est parti en studio, vraiment je me suis dit ouais stop, enfin j'ai vraiment besoin de faire une pause. On a enregistré l'album et j'ai fait là les gars, laissez-moi tranquille. Parce que en vrai, je fais de la scène depuis que j'ai 15 ans.
3: Ouais, okay.
4: Je n'ai jamais arrêté. Mmh. Et bah voilà, maintenant je suis papa depuis quelques années. Hein, ma pépette elle a 5 ans, j'ai envie de profiter aussi un petit peu. Et vraiment, j'avais besoin de faire cette pause.
3: Alors justement, t'es de retour et d'ailleurs merci parce qu'on l'a diffusé en exclusivité quand même sur RGR. Oui. Je vais peut-être mal le prononcer parce que je suis très nul en anglais. Monolith.
4: Ouais, ça se dit monolith.
3: Comment le public l'a accueilli? Alors nous sur RGR, très bon retour. Mais est-ce, est-ce que toi, en tant qu'artiste, justement, t'as eu des bons retours aussi?
4: Ah bah oui, sur les réseaux sociaux, les gens que je croise, tous m'ont dit qu'on était quand même sur. C'est toujours du nan, mais avec quelque chose de nouveau, plus rock, plus sombre. Et franchement, je suis assez content. On a pas mal été diffusé aussi à l'étranger. Là, on a été diffusé en Amérique du Sud, en Espagne, en Angleterre, aux États-Unis, en plus de la France. Voilà, sur des radios, des médias indépendants, tu vois. Mais vraiment, on a eu des super bons retours. C'est en train de monter. Bon, on n'est pas à 3 millions de vues sur YouTube. Hein. On n'est même pas à 1000. Hein. Franchement, ouais. Moi, je reste humble. On espère que ça va monter, mais bon, ça veut rien dire pour nous en fait.
3: Oui,
4: tout
3: oui,
4: ça,
3: oui. Et puis surtout que là, tu parles des stats sur le stream, oui. Mais les radios sont là aussi, RGR est là aussi.
4: C'est
3: tu sais qu'on te soutient depuis longtemps.
4: Oui, carrément, merci les gars.
3: Et c'est important, voilà, pour moi, c'est le rôle aussi des radios associatives de soutenir les artistes locaux. Je le dis tout le temps à l'antenne, mais les artistes locaux ont du talent, donc voilà, n'hésitez pas à les soutenir et puis à les streamer, évidemment, Nan Not a Number. qu'est-ce qu'on peut te souhaiter? Alors, tu vas rejouer dans quelques minutes, on va souhaiter qu'il ne pleuve pas.
4: Oui, on va se tenir là, je pense.
3: Mais qu'est-ce qu'on peut te souhaiter pour la suite de ta carrière? Parce que du coup, tu reviens quand même, tu nous as parlé d'un burn-out, mais tu reviens avec un nouveau projet. Ça veut dire quoi? Ça veut dire des dates à venir aussi?
4: Alors, on a très peu de dates pour l'instant, parce que c'est vrai qu'on s'est vraiment concentré sur la fin du mastering de l'album, la pochette, tout ça, enfin tu vois. Là, la prochaine étape, c'est on a une super belle date à Épernay. On va jouer pour le festival d'Épernay le 25 juillet, hein, donc le gros festival qui a lieu tout au mois de juillet. Et on va jouer donc le 25 juillet dans les jardins de l'hôtel de ville.
3: Ah
4: donc
3: bien,
4: c'est une super belle date.
3: Ouais.
4: Et après, en soi, on n'a pas encore de date. Je sais que ça va arriver. Si on a encore une autre date, d'ailleurs, c'est assez ironique, c'est à Juvigny encore une fois.
3: Ok, excellent.
4: En fait, on joue au mois de novembre. Ça sera le moment où on va sortir l'album, en fait. Et ma copine Nathalie, qui tient l'orgie Juvigny, elle m'a dit, allez, je veux une exclue, je veux que tu viennes vendre ton album. Voilà. Et la deuxième chose qui est vraiment importante pour nous, là, c'est les précommandes du deuxième album. On a lancé la campagne et l'Oasso. Là, si vraiment vous aimez notre musique, faut nous soutenir parce que
3: c'est important, hein.
4: Il faut précommander parce que nous, ça nous permet vraiment, je vais pas vous le cacher, hein, de faire grossir les sous-sous.
3: Bien sûr, ouais.
4: Pour pouvoir lancer les précommandes. Alors, je peux, hein, franchement, je suis très sincère avec mon public. Hein, je suis le producteur principal, hein, c'est moi qui investit le plus d'argent, c'est normal. J'avoue qu'effectivement, j'ai besoin aussi un petit peu d'aide, hein, c'est ça. Et donc, vraiment, allez voir sur nos réseaux sociaux, il y a les liens partout, sur Hello Asso, Not a Number. Vous pouvez précommander le deuxième album, donc en version vinyle.
3: Trop bien,
4: version
3: stylé.
4: Bleu, violet.
3: Ah, bien.
4: Et vous avez aussi un nouveau t-shirt. Puis on prépare des petits goodies, des petits cadeaux, mais ça on le dit pas trop pour l'instant. Mais ouais, j'ai prévu des petits cadeaux pour les gens qui précommandent l'album.
3: Il faut suivre Nan Not a Number. Merci beaucoup Nan en tout cas.
4: Merci, hein, franchement merci RJR, c'est toujours un plaisir de collaborer avec vous, de discuter et soutenir RJR, c'est important de soutenir les radios,
3: beaucoup.
4: Les médias, la presse locale, vraiment, ils en ont besoin.
3: Oh oui, merci beaucoup Nan.
4: Salut.
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0: Émission spéciale Moisson Rock sur RGR. On poursuit avec les interviews avec une artiste qui était présente le jeudi soir. Il s'agit de Sun. On l'écoute maintenant à notre micro et juste après, je vous ai préparé l'un de ses morceaux. Bonjour Sun.
1: Bonjour.
0: Comment ça va ?
1: Bah ça va très bien, il a plu un petit peu, mais là il y a du soleil, donc je suis hyper heureuse.
0: Bah ça va avec le nom de l'artiste finalement, Sun,
1: ouais,
0: c'est un peu Sun, ça.
1: Exactement, bah j'espère que ça va tenir pour ce soir maintenant.
0: Bon, la première question que j'ai envie de te poser, comment tu pourrais te présenter à nos auditeurs qui te connaissent peut-être pas forcément ?
1: Bah alors moi c'est Sun, je suis une chanteuse guitariste.

0: Kong, si je dis pas de bêtises.
1: C'est vrai, ouais.
0: Qu'est-ce que tu retiens de toutes ces expériences-là aussi? Et est-ce que tu as une petite anecdote à nous raconter, je sais pas, sur le Hellfest ou même en première partie du Chaka Pong? J'imagine, tu as vu des trucs de ouf, tu vois.
1: Ah ouais, j'ai beaucoup d'anecdotes. Je pense que j'ai beaucoup de petites pépites. Mais ouais, les Chaka Pong, alors ça, c'était incroyable. Justement, un jour, j'étais en train de faire mes balances dans une grande arena. Je sais plus dans quelle. Si, c'était à Bordeaux. J'étais à l'Arca Arena. Je fais mes balances. Et puis là, je vois Steve des Chaka Pong qui écoutait toujours mes balances et tout. Et puis, il était avec un petit monsieur avec une petite casquette comme ça. Je me dis, c'est qui? Je le connais. C'était Philippe Etchebest.
0: Non!
1: Parce qu'en fait, il est batteur. Il adore les Chaka Pong. Et donc, il était là. Il a écouté mes balances. Il a adoré. Et puis, il était dans les loges après. Et avant le Hellfest, là, j'ai une grosse anecdote parce que c'était, je pense, ma plus grosse date. Parce que je sais pas combien de gens on a devant soi, 50 000
0: ouais, oui,
1: ou
0: facile,
1: enfin,
0: ouais.
1: quelque chose comme ça. Et moi, je ne mange pas de sucre, je ne mange pas de bonbons. Et je ne sais pas, même pas une minute avant d'y aller, il y a un technicien qui me dit, tu veux pas un dragibus? Et moi, je ne sais pas pourquoi, j'ai dit, ok, je vais prendre le dragibus. Et là, en fait, je me dis, il est un peu coincé dans ma dent.
0: Ah, mais non.
1: Je le sors, j'ai la dent qui part.
0: Arrête, non.
1: À 30 secondes. Et je me dis, ok, alors là, dans 30 secondes, je joue mon premier Hellfest sur la main stage. Si jamais ça commence à faire mal, il faut que ça tienne au moins la demi-heure de mon set.
0: Ouais, c'est ça.
1: Et en fait, non, j'ai pas eu mal. Enfin, bref, je me suis dit, vu que je crie, quand j'ouvre la bouche, on va avoir le truc. Tout s'est bien, parce que c'était filmé, bien sûr.
0: Oui, bah, bien sûr, oui, bien sûr.
1: Et en fait, non, tout s'est très bien passé. Mais comme quoi, méfiez-vous des dragibus, quoi.
0: Ouais,
1: non,
0: mais anecdote de dingue. Merci, en tout cas, de le partager sur RG1. Ton album Crystal Metal est sorti il y a tout juste un an, là, à peu près. Ouais. Qu'est-ce qu'il représente pour toi aujourd'hui, un an après?
1: L'inattendu, je pense. C'était vraiment cet album, il a cartonné, il a dépassé, parce que moi j'ai mon propre label, donc j'ai ma propre maison de disques. J'ai vraiment fait ce choix de dire ok, je me défais des chaînes du passé, parce que j'ai déjà été dans des maisons de disques et ça a été très compliqué pour moi. Et je me suis dit ok, je peux le faire. Alors c'est beaucoup plus de travail. Et donc j'avais aussi un petit peu, comment dire, j'avais pas des attentes d'un gros label. Je me suis dit déjà, s'il arrive à bien se faufiler cet album, je suis contente. Et on a eu des millions de streams, j'ai fait une tournée européenne à guichet fermé. Enfin vraiment, l'album il a cartonné, j'étais dans tous les magazines qui me font rêver depuis que je suis petite. Les guitares partent, les guitares extrêmes, les Rolling Stones et compagnie. Et du coup voilà, l'album il a été accueilli d'une façon qui m'a dépassée en fait. Donc du coup j'ai dû embaucher quand même des personnes avec moi, parce qu'au fur et à mesure tu peux pas rester vraiment tout seul. Et c'est cool, maintenant j'ai une petite équipe du coup, et c'est chouette.
0: J'ai deux dernières questions à te poser et après je te laisse tranquille, Sun. Tu nous disais en off que tu avais de la famille à Reims. On est Radio Jeune Reims justement. Juste une petite question sur la ville de Reims. Est-ce que du coup ça t'arrive de venir de temps en temps à Reims pour te balader, pour profiter de la ville, de la place d'Erlon, de la cathédrale?
1: Place d'Erlon. Exactement. Oui, en fait, moi, mon tonton, c'était le directeur de Champagne Palmer pendant un petit moment.
0: Okay, ouais.
1: Et du coup, je venais souvent à Champagne Palmer, en fait, qui est rue Jacquard, je crois.
0: Ouais, c'est ça.
1: Et ben voilà. Et ben quand j'étais petite, je jouais au foot à Champagne Palmer et tout ça. Et je venais d'Allemagne justement en vacances avec mes cousins. Moi, j'ai un cousin qui est avocat maintenant à Reims. Voilà, c'est super random. Mais j'aime beaucoup cette ville. Attachée en fait à cette ville aussi, parce que moi j'ai vraiment le champagne dans ma famille, dans mes veines, donc c'est quelque chose que j'essaye de toujours garder proche de moi, et voilà. Et peut-être un jour il y aura un petit champagne, il y aura un Crystal Metal.
0: Ah bah ce serait génial,
1: ça serait génial. Donc voilà, on verra, mais en tout cas ouais, j'aime trop. Souvent je viens à la place d'Erlon justement boire un petit coup. C'est cool.
0: C'est génial, merci beaucoup. Et on rappelle, comme on fait de la radio, l'abus d'alcool est dangereux pour la santé, à consommer avec modération.
1: Bien sûr, pas
0: non, mais on est obligé, hein, voilà, dédicace à l'ARCOM.
1: Voilà, exactement.
0: Et puis, dernière question, Sun, qu'est-ce qu'on peut te souhaiter pour la suite?
1: En fait, ce qu'on peut me souhaiter pour la suite, c'est, là, je suis arrivée à un peu à un point d'orgue pour les indépendants. Et d'habitude, le moment où je me trouve est un moment où les gros, ils viennent beaucoup me voir en ce moment, que ce soit d'autres labels, des plus gros. Et moi, ce que j'aimerais, peut-être que je vais m'associer à quelqu'un, mais moi, j'aimerais bien aller encore plus loin et rester indé encore. Et c'est vrai qu'en tant que meuf, dans la musique un peu énervée, c'est pas trop ce qui se fait. Et moi, ce qu'on peut me souhaiter, c'est que j'aille plus loin encore en restant totalement indépendante.

0: Et je pense que c'est un peu l'air du temps aussi maintenant de rester full indé. Plus dans tout ce qui est rap et tout, là c'est beaucoup plus démocratisé, mais il est temps que ce soit pareil dans le rock et dans le métal.
1: Merci beaucoup, San.
0: Merci beaucoup.
1: À bientôt.
0: À bientôt.
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0: émission spéciale Moisson Rock sur RGR. On revient sur le festival qui s'est tenu du 13 au 16 mai dernier à Juvigny, à côté de Châlons-en-Champagne. Durant plusieurs jours, on a eu l'occasion de se balader dans les backstage du festival et nous avons fait la rencontre d'un jeune groupe. Je vous laisse les découvrir immédiatement. Vous allez me pardonner mon anglais parce que je suis très très nul pour l'anglais, mais le groupe s'appelle Apres Frisch.
1: Exactement.
0: C'est comme ça qu'on prononce, les amis. Bon, je suis ravi vraiment de vous voir déjà dans les backstage des Moisson Rock. La première question que j'ai envie de vous poser, comment ça va?
2: Bah ça va là, rude problème de guitare pour ma part.
0: Mince.
2: Pendant 20 minutes, mais tout va bien. Tout est réglé.
0: Oui, parce qu'on peut expliquer à nos auditeurs, vous étiez en balance, hein, tout simplement. En gros, c'est les répètes, etc. Là, vous sortez de balance, donc là, on se rencontre un petit peu. Alors, pour celles et ceux qui vous connaissent pas, est-ce que vous pouvez vous présenter en quelques mots?
2: Ouais. Et bah du coup, Apres Frisch, c'est un projet qui est entre Nancy et Strasbourg. Ça fait un peu moins d'un an que ça existe, depuis juin 2025. Et en gros, ce qu'on fait, c'est un mix de shoegaze avec de la noise, avec un peu d'hyper pop, ce genre de truc. Voilà, un gros mélange de plein de.
0: C'est sympa. Sympa. Et comment vous êtes rencontrés? Comment vous avez dit, tiens, tous les trois, on va faire un groupe de musique?
3: Avec Petra, du coup, on s'est rencontrés au lycée. Et ensuite, on a composé un groupe de musique à deux. Et puis après, en fait, moi, j'ai été appelé dans l'ancien groupe de Mike. Et puis ensuite, on s'est dit qu'on s'entendait très bien tous les trois. Et du coup, on a formé... April's Fish.
0: D'ailleurs, pourquoi ce nom de groupe?
2: Tu veux répondre, Petra?
4: Non, bon, je vais le faire. Je crois qu'on a réfléchi longtemps et je crois qu'on hésitait entre April 2 avec deux grands i et avec Girl with Fish. Et au final, on savait pas se décider. Et puis un soir, on allait au bar et je crois qu'on a eu un peu une illumination de fusionner les deux. Et
1: ouais,
4: ça rendait bien.
1: Et en gros, quand j'arrive, je les rejoins. Et en fait, ils m'ont proposé le nom April Fish. Et moi, je me suis dit, non, en fait, allons plus loin. Appelons le groupe April Fish. Et en fait, tout le monde se trompe et nous demande si c'est pas en lien avec April Fool, etc.
0: Bah, c'est ça,
1: et
0: ouais.
1: Du coup, ça fait un peu le poisson d'April. Du coup, c'est un personnage.
0: Alors, évidemment, on vous retrouve sur les réseaux sociaux. Il y a YouTube avec les clips, il y a Instagram. J'imagine que vous êtes très présent sur Insta.
1: C'est ça.
3: On essaye.
0: En tout cas, nous, on vous suit pas mal avec, avec RGR. C'est quoi la suite d'Apres Frisch? J'espère que je le prononce bien.
2: Bah ouais, écoute, tu auras une médaille à la fin. on a sorti un premier single le 1er avril. Et du coup, là, le prochain
1: pour
2: plan.
1: Pour la blague.
2: Ouais. Et le premier EP sort en septembre dans un label qui s'appelle BMM Records, qui est un label basé à Nancy.
0: Merci beaucoup, en tout cas, les amis.
3: Merci.
0: Puis bon festival à vous.
1: Merci beaucoup.
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0: Vous êtes sur RGR dans cette émission spéciale Moisson Rock qui s'est tenue du 13 au 16 mai dernier à Juvigny. Et vous le savez, à la radio, il y a une artiste qu'on diffuse beaucoup. C'est Rory, artiste belge. Et on a eu l'occasion d'échanger rapidement avec elle pendant qu'elle mangeait juste avant de monter sur scène. Un petit moment sympathique, écoutez. Salut Rory.
6: Ça va?
0: Ça va très très bien. Je suis très content de t'accueillir tout simplement.
6: Merci.
0: Ici. Au Moisson Rock et au micro de RGR. Il me semble que ce soir, c'est ton premier festival de l'année.
6: Ouais.
0: Comment tu te sens avant de monter sur scène des Moisson Rock là?
6: Très bien, très cool. Hâte, je suis chaud.
0: C'est la première fois que tu viens dans la Marne ou pas?
6: Ouais, je sais même pas où je suis là.
0: C'est vrai. On n'est pas très loin de Reims, tu sais, le pays du champagne, tout ça.
6: Non, bon. Je connais pas bien la France.
0: Bon, toi, évidemment, tu es belge. On en reviendra, on en reparlera d'ailleurs tout à l'heure. Alors, nous, il faut savoir qu'on est sur RGR des grands fans de toi.
6: Okay.
0: On t'a découvert il y a quelques années de ça. Tu avais fait la première partie de Lana Del Rey.
6: Ah ouais, Rock'n'Scène.
0: Tu vois, ça date un petit peu. Je voulais te demander, c'était quoi ton état d'esprit au moment de te dire, alors là, je monte sur scène devant des gens et je fais la première partie de Lana Del Rey, quoi.
6: Je pense, si je me souviens bien, j'étais stressée, hein, logique.
0: Ouais.
6: Parce que je savais que les gens, ils venaient pour Lana Del Rey et moi, ils me connaissaient pas, donc ils en avaient rien à foutre. Mais au final, ça s'est trop bien passé. J'ai passé un très bon moment, c'était cool.
0: J'aimerais qu'on parle de ton EP qui s'appelle Miroir.
6: Ouais.
0: Est-ce que tu peux nous en parler un petit peu et quel était le processus de création de cet EP?
6: Du coup, c'est un EP de 6 titres. processus de création, pas une grosse révolution, juste assise et je fais des chansons et je trouve qu'elles ont une bonne histoire tout ensemble et je les rassemble. Il n'y a rien de magique, c'est très... j'ai pas trop réfléchi pour cette EP. Ouais, j'ai juste fait.
0: Alors justement, il y a des titres, je te dis encore une fois, qu'on passe sur RGR. J'ai l'impression que tu te livres dans certaines chansons. C'était important pour toi d'aller loin dans des textes?
6: Je le fais naturellement parce que je sais pas, je parle de moi. C'est ouais. L'ego surdimensionné. Non, mais je parle de moi parce que c'est toujours plus facile de parler de choses qu'on a expérimentées. Donc c'est pour ça que ça peut sentir très personnel. Mais après, il y a plein de choses que je dis pas non plus.
0: Ouais. En mystérieuse, il va falloir attendre la suite.
6: Ouais,
0: du
6: exact.
0: Coup, j'aimerais qu'on parle de ton morceau Loser.
6: Ouais.
0: Parce que franchement, ce morceau-là, petite pépite, mais encore une fois, je suis pas très objectif parce que j'aime cette EP de A à Z.
6: Merci.
0: Mais le Loser, il est vraiment très très lourd. Est-ce que tu t'attendais que ce morceau soit vraiment un succès partout?
6: Non, pas du tout. Hein. Moi, je sais jamais trop prévoir ce qui va plaire, ce qui va pas plaire. Mais après, c'est toujours une surprise et je suis quand même hyper contente de voir que ça plaît, que les gens l'écoutent et l'aiment bien. Et la chante avec moi, donc c'est super.
0: Alors justement, ce soir, tu es au Moisson Rock. Il y a des gens qui vont forcément te découvrir.
6: Ouais.
0: Hein, ils sont peut-être pas tous assidus comme sur RJR à t'écouter. Tu aimerais qu'ils repartent avec quel souvenir de toi ce soir, les gens qui seront au Moisson Rock?
6: Que
0: c'est bien.
6: Que c'est bien. Ouais.
0: Qu'il faut streamer,
6: qu'il faut suivre, qu'il faut acheter, qu'il faut consommer, qu'il faut s'abonner. Tout,
0: ouais.
6: Voilà.
0: Ouais, t'as vu, je t'aide pour la promo, parce que vraiment fan. Hein. On sait que tu viens de Belgique.
6: Mm.
0: Petite question un peu rigolote. On sait que tu viens de Liège, si je ne me trompe pas.
6: Ouais.
0: Tu vis à Bruxelles aussi.
6: Ouais.
0: T'as vu, fan à fond. Hein. T'as vu, je te l'ai dit, je t'ai prévenu. La question aussi un peu rigolote. Tu vois, moi, physiquement, j'adore manger.
6: Ouais.
0: T'es plutôt gaufre liégeoise ou gaufre bruxelloise?
6: Liégeoise. Bruxelloise, c'est vraiment pas bon. D'ailleurs, tu trouves des gaufres de Liège dans toute la Belgique, tandis que les gaufres de Bruxelles, t'en trouves que à Bruxelles.
0: Ouais, c'est vrai.
6: Parce qu'il y a une raison.
0: Et même à Bruxelles, sur la grande place, il y a des petites boutiques. Il y a aussi des gaufres liégeoises.
6: Ouais, ouais, c'est mille fois meilleur.
0: Pas loin du Manneken Pis,
6: ouais. Ouais, ouais. Bah, je déconseille d'aller là parce que c'est que des attrapes touristes.
0: Ouais, c'est vrai. Bah oui.
6: N'allez pas là-bas.
0: C'est vrai. Où il y a des gens qui te mettent des ballons, tu sais. Puis après, ouais, c'est. Bon, c'est compliqué. Et dernière question, Rory, avant de te laisser tranquille. Qu'est-ce qu'on peut te souhaiter pour la suite de ta carrière?
6: Que tout se passe bien, que je continue à faire ce que j'aime. Voilà.
0: Eh ben, merci beaucoup, Rory. Au micro d'RJR, à bientôt.
6: Merci. 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

0: Vous êtes en plein cœur de cette émission spéciale Moisson Rock, le festival qui s'est tenu du 13 au 16 mai dernier à Juvigny, près de Châlons-en-Champagne. Nous avons la chance de rencontrer pas mal d'artistes quand on fait ce genre de festival, notamment Dub Silence, et je vous propose de les découvrir dès maintenant, et on écoutera leur morceau juste après.
1: Comment ça va, messieurs?
2: Ça va très, très bien. On est tellement bien accueillis, ça fait plaisir, franchement. Ouais. Moisson Rock, là, c'est un régal, l'accueil, le niveau de professionnalisme, le côté bisounours des gens, fait vraiment plaisir.
1: Bon, alors, pour celles et ceux qui ne vous connaissent pas, qui est Dub Silence? Parce que là, vous êtes trois en face de moi, mais on fait de la radio. Est-ce que vous pouvez vous présenter un petit peu?
2: Dub Silence, c'est tout d'abord nous trois, donc les trois chanteurs du groupe. Mais comme je le dis, on est un groupe de musique, donc on est aussi accompagné par des musiciens et ainsi que nos techniciens. Donc c'est une histoire de famille, mais c'est aussi une histoire d'amitié qui dure depuis plus de 10 ans entre les trois chanteurs.
3: Et nous, on
2: se connaissait, voilà.
1: Oui, ok.
2: Nous, on se connaissait avec Mehdi, donc les trois chanteurs, on s'est rencontrés au collège.
1: Ah, stylé.
2: Sauf avec mon frère, on s'est rencontrés dans le ventre de ma mère.
1: Ok, donc vous êtes frangin.
2: Pour les auditeurs, parmi le lot, il y a deux personnes qui se ressemblent extrêmement beaucoup parce qu'on est des jumeaux.
1: Ouais, je me disais bien.
2: Donc, le trio de chanteurs est composé de deux jumeaux et de leurs copains.
1: Alors justement, vous êtes du coup plusieurs dans ce groupe. Il y a des styles différents parce que finalement, Dub Silence, c'est un petit peu tout. Il y a du reggae, il y a de la pop. Enfin voilà, c'est un mélange de styles. Comment vous faites pour vous entendre entre vous et faire de la musique ensemble, du
4: on
1: coup
4: s'entend pas. On s'entend pas. Non, en fait, déjà, on compose pas. Alors, on est 6 dans le groupe, enfin 6 musiciens, plus les techniciens, etc. Mais on compose pas à 6, on compose beaucoup à 3. Et c'est souvent d'une base d'une personne individuelle. Ce qui fait que la personne, quand même, donne bien la direction du truc. Et ensuite, on essaye de composer autour à 3. Et de rapporter plein d'influences, parce que c'est aussi ce qu'on aime, c'est de métisser les genres et on s'inspire beaucoup du reggae parce que c'est quand même notre base et notre fil rouge, et on essaye de rajouter plein de nos influences personnelles, beaucoup de hip-hop et des fois d'autres choses.
2: Ouais, c'est ça.
1: Quand on fait un festival, les gens viennent pas forcément pour soi. Comment vous allez réussir à capter le public?
2: Ah bah, c'est
1: une question un peu difficile.
2: Alors,
1: mais...
2: franchement, moi je suis convaincu de nous. Franchement, je sais que je suis pas confiant sur plein de trucs, mais j'ai confiance en notre show et j'ai confiance que les gens, on va les cueillir. Parce que ça fait très prétentieux de dire
4: ça.
2: Pardon les auditeurs, nous sommes prétentieux. Non, mais c'est parce qu'en fait, c'est qu'au bout d'un moment, désolé, mais quand ça fait plus de 10 ans qu'on fait ça et qu'on voit le même mécanisme dans nos concerts où au début les gens ils sont un peu sceptiques, ils viennent voir par curiosité, puis après à l'aide d'un ou deux tours de passe-passe on commence à les mettre dans la poche, et quand on balance un medley avec plein de références qu'ils connaissent, les nouveaux, les anciens, ils se disent tous je les aime bien les petits jeunes, et puis voilà. C'est
4: il y a aussi un truc, je fais un petit détour pour répondre à ta question, mais moi j'ai beaucoup de respect pour les artistes solo qui doivent animer et pour moi c'est quelque chose que je pense que je serais incapable de faire, et là le fait qu'on soit trois et qu'en plus on soit des amis d'enfance, donc il y a une vraie complicité entre nous, on se fait presque des blagues sur scène, on rigole entre nous, et en fait ça détend aussi les gens, ils ont envie de faire partie de ce truc là et nous on a envie qu'ils entrent dedans aussi.
2: C'est vrai qu'on
4: donc ça se fait un peu naturellement, beaucoup plus facilement je pense que si on était un chanteur solo.
2: On a un truc très inclusif avec tout le monde, et je pense que les gens le sentent, ils voient que c'est une bande de copains sur scène, et du coup ça renvoie une énergie complètement bisounours et câlin, où en fait tout le monde est bienvenu. Ça renvoie un peu cette image là où des fois t'as des artistes qui ont une aura impressionnante parce que
1: qui met une distance
2: et parce que tu les admires, mais nous on cherche pas tant à se faire admirer, on cherche plutôt à se faire
1: faire des amis,
2: là on essaye de conscientiser un truc qui est pas forcément conscient chez tout le monde, mais j'ai l'impression que nous on cherche à aller fédérer les gens, à aller faire une grosse bande
4: de partage,
2: un vrai moment de partage avec une bande de copains, et du coup je pense que c'est ce qui fait que les gens, nous on a une aura moins artiste que plein d'autres, enfin les gens ils nous voient pas comme
1: plus monsieur tout le monde, en fait
2: ils nous voient pas comme des artistes mystiques, justement ils nous voient comme l'inverse, et c'est ce qui fait que ça marche aussi. Mais il faut de tout pour faire un monde, et nous dans Moisson Rock on est les artistes sympatoches qui vont faire rigoler,
4: et les autres c'est les méchants,
2: et les autres c'est les grands méchants qui impressionnent.
1: Dub Silence, merci beaucoup pour votre temps, c'était vraiment un super moment, et puis bon concert pour ce soir, messieurs.
2: Merci beaucoup.
1: À bientôt,
2: salut les auditeurs, bisous.
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1: Émission spéciale Moisson Rock en soirée RGR. On revient sur cette 31e édition qui se déroulait à Juvigny. C'était du 13 au 16 mai dernier. Un festival familial qu'on aime retrouver chaque année avec RGR. Et au-delà de mettre des têtes d'affiche comme Matmata, qu'on retrouvera d'ailleurs dans un instant en interview, le festival met aussi en avant des artistes émergents comme Copycat. Et je vous propose de les découvrir dès maintenant sur RGR.
2: Et là, on a de la chance parce qu'on est carrément dans une loge. Et ça, c'est la classe, dans la loge de Copycat. Bonjour les filles.
3: Salut.
4: Bonjour.
2: Bon, la fameuse question pour commencer l'interview, histoire de se mettre à l'aise, comment ça va?
3: Ça va, au top, sous la flotte, mais ouais. On garde le smile, toujours.
2: Ouais, c'est ce qu'on disait, on aurait aimé avoir un peu plus de soleil, mais bon, c'est le temps marné, j'ai envie de vous dire, les filles. Vous venez d'où, d'ailleurs, pour commencer?
3: Clermont-Ferrand.
2: Clermont-Ferrand.
3: Dans le Puy-de-Dôme.
2: Ah ouais, en plein milieu de la France.
3: Ouais, en plein milieu de la diagonale du vide. Ouais. Vraiment, c'est un peu ça, ouais.
2: Bon, alors, Copycat. Pour celles et ceux qui écoutent l'interview, ils disent bon bah moi j'ai envie d'en apprendre plus sur ce groupe. C'est qui Copycat?
3: Et ben c'est nous, Apolline et Zoé.
4: Merci.
3: Vous voyez nos jolies voix. On est cousines et on fait de la musique toutes les deux, à la basse, à la guitare et au chant. On fait de la pop vénère en français.
2: Ouais. D'ailleurs j'en profite parce qu'on en a parlé un petit peu en off, mais on a eu l'occasion d'entendre un petit peu les balances. Donc les balances, c'est les répètes. Vous envoyez du lourd même pendant les balances.
3: On se prépare
4: pour le show, pour évincer la pluie.
3: On essaie. Il y avait 3 personnes dans le public pour les balances, donc ouais. faut faire le show. Quoi.
2: Bon, il y aura plus de monde tout à l'heure, évidemment, devant
3: apparemment,
2: vous.
3: Apparemment, ouais, ce serait bien.
2: Vous êtes cousines. Comment vous êtes dit, tiens, toutes les deux, on va former un groupe?
3: C'était il y a 4 ans, ouais, c'est ça à peu près. Et c'est moi qui ai eu l'idée de monter un groupe avec Zoé, parce qu'on faisait de la musique chacune de notre côté. Et puis un jour, j'ai dit, vas-y, on fait des reprises dans les bars toutes les deux. Pour devenir intermittent du spectacle, hein. et puis en fait au fur et à mesure on a fait des reprises, on a posté sur les réseaux et en fait on a rencontré des gens, on a commencé à faire des compos, etc. Et puis nous voici au Moisson Rock ce soir.
2: Ouais, trop bien. Voilà. Et est-ce que le fait de travailler en famille, des fois, il y a des petites engueulades entre vous, ou vous arrivez quand même à vous mettre d'accord?
3: Ça va, on n'est pas encore comme les Gallagher. Pour l'instant, ça tient la route. Non, c'est un peu comme être avec sa sœur ou sa meilleure amie. C'est un peu un mix des deux. C'est plutôt cool et c'est Mémé qui est très contente.
2: Alors, dans vos chansons, vous parlez beaucoup de sujets du quotidien. Est-ce que c'est important pour vous, justement, de parler du quotidien dans la musique?
3: Bah oui, parce que en fait nos chansons, on parle de ça parce que c'est ce qui nous arrive et du coup c'est de ça dont on peut parler. Et en fait on raconte un petit peu le quotidien de ce que c'est d'être deux meufs aujourd'hui en 2026. Et en fait ça parle à énormément de gens et du coup c'est ça qui est cool aussi avec les paroles qu'on écrit, c'est que du coup il y a beaucoup de gens qui s'identifient parce que vu qu'on parle du quotidien, des problèmes, des trucs plus profonds, des trucs un peu plus légers on va dire, du coup ça peut parler vraiment à plein de gens et ça c'est vraiment notre but, c'est d'exprimer le quotidien un petit peu de tout le monde en fait finalement, parce qu'on se rend compte qu'on a quasiment tous les mêmes problématiques.
2: Ouais, c'est ça, exactement.
3: C'est marrant.
2: Bon les filles, vous avez sorti un EP?
3: Yes.
2: Alors moi j'ai jamais sorti d'EP de ma life, hein, mais ça fait quoi sortir un EP?
3: Ça fait quoi? Ça fait beaucoup de travail, de stress, de tout ça globalement, mais beaucoup de kiff aussi. Franchement, on a bossé sur cette EP pendant 2 ans quasiment avant qu'il sorte, c'est fin octobre, et on est trop contente de l'avoir sorti. On était trop contente le jour de la sortie. La veille, on a pété un câble, genre on a craqué complet parce que c'était genre, je pense l'accumulation de tous ces mois de travail et tout. On s'est mis à chialer toutes les deux dans le salon, mais c'était super.
4: C'était super. Et plus les concerts avancent, plus les gens connaissent les paroles de cette EP. Ouais. Ça nous fait trop plaisir.
2: Oui. Si je vous parle d'une chanson Oulala,
3: ouais,
2: et je vous parle d'un chiffre 1 million d'écoutes, what? On en parle de ça, là, ça fait quoi?
3: Je te retourne la question. Mais non, mais... what?
2: Non, mais en vrai, c'est énorme. C'est
3: ouais,
2: trop
3: bien. Bah cette chanson, c'est trop notre chance, quoi. Genre, vraiment, on a sorti ce single il y a un an maintenant.
4: Ouais,
3: c'est en avril dernier. C'était une période hyper intense parce que c'était en même temps qu'on a fait les Inouïs du Printemps de Bourges, donc on était un peu au fourré au moulin, ça qu'on dit?
4: Oui, je pense que c'est
3: ça qu'on dit dans les années anciennes. Et on a sorti une première vidéo au hasard un peu sur TikTok et le truc a un peu vraiment bien marché quoi sur TikTok et c'est ça qui a commencé en fait à créer un peu la communauté autour de ce morceau. Aujourd'hui c'est un peu notre tube et on l'adore.
2: Ah ouais,
3: quoi.
4: Donc notre
3: Smelly
4: Spirit,
3: notre Noël, notre help quoi, voilà. Et on a fêté les 1 million récemment et on est trop contente.
4: Oui.
2: Et encore une fois félicitations à vous l'équipe, vraiment c'est une tuerie. Et encore une fois ce que vous faites c'est vachement bien et j'invite vraiment nos auditeurs à vous écouter les filles, parce que franchement ça donne du peps et franchement ça fait plaisir. Vous avez donc sorti un EP, on en a parlé.
3: Oui.
2: En général, après, c'est l'album. Est-ce que vous préparez quelque chose ou c'est quoi la suite?
4: On prépare, on écrit ouais. En ce moment. Du coup, avant de reprendre, bah là, la tournée full cet été, on a pris beaucoup de temps pour écrire et c'est pas fini. Donc effectivement, on prépare la suite. On sait pas exactement pour quand et tout et tout.
2: On n'aura pas de date sur RGR.
4: Il y aura sans doute des petites choses fin juin, en tout cas. Mais voilà, ça va commencer à sortir petit à petit.
2: Eh ben, écoutez, trop bien. Et puis dernière question, les filles, qu'est-ce qu'on peut vous souhaiter pour la suite?
4: Plein de concerts et de la bonne bouffe.
3: Ouais.
4: Et qu'on puisse continuer à faire de la musique et que le statut d'intermittent reste à sa place et qu'on continue de partager tous autour de tous les festivals, plus ou moins grands, plus ou moins petits, parce que c'est trop un kiff, quoi.
3: Que la musique existe. Voilà.
2: Merci beaucoup.
3: Ça, tu vois. C'est
2: magnifique. Copycat, été sur RGR. Merci beaucoup.
3: Merci.
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0: On approche à la fin de cette émission spéciale Moisson Rock sur RJR. Avant de retrouver Thomas Coquillard, le directeur du festival, pour faire le bilan de cette 31e édition, eh bien c'est le moment de retrouver le groupe légendaire de Matmata. Nous avons eu la chance d'échanger avec eux dans leur loge, c'était très sympa. Je vous laisse écouter.
1: Bonjour les garçons.
2: Bonjour.
1: Bonjour.
0: Comment ça va?
2: Bah ça va, dans la loge il fait chaud.
0: Ouais.
2: Voilà.
0: Non, c'est vrai qu'on peut le dire, pour un mois de mai, c'est vrai qu'il fait pas trop
2: ouais,
0: chaud.
2: C'est...
0: Mais l'ambiance montera, montera voilà. Tout à l'heure, évidemment, sur la grande scène. Alors, vous êtes déjà venu il y a 19 ans à peu près, ici au Moisson Rock. Ça vous fait quoi de revenir quasiment deux décennies plus tard? Alors, un coup de vieux déjà.
3: Bah, voilà, tout de suite.
2: Non, on nous a posé un peu la question, on avait un peu oublié. Hein, c'était quand même il y a 19 ans.
3: Ouais, non, moi je me rappelais des t-shirts et des. Enfin, Moisson Rock et de. Parce que nous, on a le... Enfin, on se moque souvent en tant que breton du nom des festivals, mais en fait, on a les vieilles charrues.
2: Oui, c'est vrai.
3: À partir du moment où t'as les vieilles charrues, tu peux pas te moquer des. Et puis les Moisson Rock, les vieilles charrues, tu vois, on avait trouvé qu'il y avait un côté. Voilà. Et... assez proche, et je me rappelle du logo et du nom, mais alors quand c'était...
0: Vous avez connu les festivals à l'ancienne, dans les années 90-2000. Aujourd'hui, est-ce que vous sentez une différence dans le public et dans l'ambiance par rapport à avant?
2: Bah, le wifi marche mieux.
3: Non, après... Il y en avait beaucoup moins des festivals, surtout quand on a commencé. Déjà, c'était une tournée de festivals d'été, donc c'était du 15 juillet au 15 août. Maintenant, c'est début mai à fin septembre, donc forcément, ça caille.
2: On commence à devenir un peu climato-sceptique, en fait. On nous vend une tournée d'été, et puis en fait, on sent même pas nos doigts quand on joue. Donc
3: il y a beaucoup plus de festivals. Après, ça, c'est aussi beaucoup... uniformisé dans la façon d'accueillir et les festivaliers et les artistes, donc ça c'est cool, c'est-à-dire techniquement et puis les conditions d'accueil des campings, ce genre de choses, donc ça on l'a vu. Après il y a une programmation qui s'est diversifiée aussi. Nous, en tant que vieux briscards, comme dirait notre batteur, on peut juste trouver qu'il y a de moins en moins de groupes à guitare, en fait, de moins en moins de groupes de rock. Il y a un vrai éclectisme sur les programmations. Mais je sais plus quel était en 2024. Je crois qu'on avait un peu l'impression qu'il y avait à peu près tout le temps les mêmes programmations, les mêmes artistes de festival en festival. Donc c'est cool comme ça aussi, quand on peut faire sur certains étés des festivals qui se démarquent dans une programmation particulière.
0: Alors justement, c'est intéressant ce que tu dis, parce que pour moi, quand j'écoute votre musique, pour moi, enfin, le mieux pour vous voir, c'est en festival justement. J'ai l'impression que Matmata, c'est fait pour être en festival, pour s'amuser avec les gens et partager quelque chose avec des festivaliers. Est-ce que vous ressentez ça aussi?
2: Je sais pas, c'est différent. Les tournées de salles et les festivals, c'est pas la même approche. Parce que quand on joue dans des festivals, on joue dans des gens qui sont pas forcément venus nous voir, nous. Mmh. Donc il y en a qui sont venus, il y en a qui s'en foutent, il y en a qui nous détestent. Donc c'est un autre challenge, en fait. On essaye de plaire aux gens qui sont là. Dans une tournée de salles, bon, on est là, ce sont des gens qui sont venus nous voir. Donc il faut pas les décevoir. Donc c'est pas la même approche. Après dans les festivals, j'ai l'impression que les festivals, ce qui est le plus important dans un festival, c'est l'accueil du public, en fait. Il y a beaucoup de festivals, en fait. Bon, évidemment, il y a une affiche, mais si les gens se sentent bien accueillis, l'affiche est secondaire, en fait. Donc on est là dans un endroit pour s'amuser en été. C'est un autre état d'esprit, quoi.
3: Il y a une multitude de festivals qui sont complets avant que toute la programmation soit dévoilée. Donc c'est ça, on s'organise des week-ends avec des potes pour aller voir des artistes. Et nous, on fait partie de ceux qui abordent les festivals comme ça. Donc on veut que des gens qui seraient peut-être pas tous venus, comme dit Stan, dans un concert en salle, puissent se rencontrer, puissent passer un même moment. Cette espèce de magie qui opère sur des publics de festivals, c'est ce qui est plaisant pour nous à vivre aussi.
0: Bon, en tout cas, aujourd'hui, c'est complet. Je peux vous dire que pas mal de personnes sont venues vous voir ce soir.
2: D'accord.
0: Il y a un vrai engouement.
2: On est prévenus.
0: Non, mais vraiment. Et d'ailleurs, justement, dans ce public, il y a des gens plus vieux, mais il y a aussi des jeunes qui écoutent votre musique. Ça vous fait quoi de voir qu'aujourd'hui, il y a plusieurs générations qui écoutent
3: Alors ça a toujours été comme ça, ce qui est très étonnant, mais dès qu'on a commencé à faire des concerts, même au tout début du bar, et puis après, quand on a fait les concerts avec le nom Matmata et donc nos compositions, on s'enorgueillait de voir qu'il y avait des familles de trois générations qui étaient là, avec des gamins que ça amusait d'être là, et des gens de notre génération, et puis les parents qui étaient là aussi, qui retrouvaient des racines rock ou en tout cas de concerts avec un bon état d'esprit. Donc on a toujours eu. Donc effectivement, quand on s'est arrêté, on s'est dit, est-ce qu'on a raté? Et quand il y a certaines générations qui ne reviendront plus. Et puis dès les premiers concerts, quand on a repris donc en 2015, on s'est aperçu qu'il y avait des nouvelles générations qui étaient là. Et ça, c'est qu'est-ce que tu veux qu'il y ait de mieux et de plus de plus cool pour un groupe qui du coup sait qu'il va pouvoir continuer à faire de la musique, il y a des gens qui vont continuer à s'intéresser à eux quoi.
0: Dernière question avant de vous laisser tranquille, qu'est-ce qu'on peut vous souhaiter pour les 19 prochaines années?
3: De rejouer à l'Orange Bleu, c'est pas loin d'ici, non, Vitry-François.
0: Oui, c'est vrai, oui.
3: Ah ouais, on a fait des putains de concerts à Vitry-François, à l'Orange Bleu, dont un, c'est le seul qu'on ait annulé parce qu'on était tous malades.
2: Ouais,
3: on avait affiché sur la porte de la. On avait demandé à afficher sur la porte de la salle, disant, bah, donc c'était, je crois que c'était carrément nos certificats médicaux.
0: Ah oui, carrément.
3: Et on a proposé de revenir très vite, on est revenu, ça a été un feu, et on a toujours adoré jouer dans cette région, donc voilà, on est très contents d'être là, et ben bah, voilà, de revenir en 19 ans.
2: On ouvre ici et on terminera la tournée ici.
0: Eh ben merci beaucoup messieurs. Matt était au micro d'RJR. Merci beaucoup.
3: Merci à vous.
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4: On arrive à la fin de cette émission spéciale Moisson Rock sur RJR et c'est le moment de retrouver Thomas Coquillard, le directeur du festival, pour faire le bilan de cette 31e édition. Écoutez.
5: Bon Thomas, c'est le moment de faire le bilan de cette 31e édition du festival des Moissons Rock.
6: Ouais, bah le bilan il est plutôt positif malgré la météo qui a été très capricieuse pendant 4 jours. On a dépassé le cap symbolique des 10 000 festivaliers et on est sur des records de fréquentation qu'on n'avait jamais fait, donc on est super content.
5: Bon, j'imagine que le public aussi ravi de cette édition. Tu as eu l'occasion justement d'échanger avec les festivaliers?
6: Bah ouais, la plupart des festivaliers qu'on a croisés, même les différents retours qu'on a, c'est que les gens ont l'air d'avoir apprécié sur tout ce qui est organisation, les bars, les toilettes sèches, etc. Donc je crois que tout le monde est content, nous on est aussi content et on a hâte d'être l'année prochaine.
5: Des retours sur cette scène émergente justement que vous avez mis en place cette année, les gens étaient curieux, parce qu'on a vu quand même du monde aussi sur cette scène cette année.
6: Ouais, il y a du monde qui est allé devant cette scène et c'est cool d'avoir pu donner la possibilité à ces artistes de s'exprimer devant un public très large et les retours ils sont vraiment cool, donc on va encore continuer de développer ça pour essayer de l'améliorer encore plus l'année prochaine.
5: Bon Thomas, en tant que directeur, il y a eu plein de concerts évidemment durant ces 4 jours avec aussi cette journée du mercredi pour les enfants. T'as eu un petit coup de cœur sur scène ou pas?
6: Je dirais que Rory, j'ai eu un beau coup de cœur sur Rory, le son était vraiment super et j'ai bien kiffé aussi Zoufris Maracas.
5: Bon, en tout cas, je voulais te remercier au nom de toute l'équipe d'RJR de nous avoir aussi accueillis durant ce festival, donc merci beaucoup à toi Thomas.
6: Bah, merci à vous de suivre et de soutenir le festival, merci à vous.
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4: Un grand merci en tout cas à toute l'organisation du festival pour leur accueil, ainsi qu'aux bénévoles que nous avons pu rencontrer durant 4 jours. J'en profite aussi pour remercier les bénévoles de la radio, Elodie pour les photos et Eugénie pour la communication sur les réseaux sociaux et l'écriture des articles, des photos et des articles que vous retrouvez évidemment sur rjradio.fr. Merci d'avoir écouté cette émission spéciale, c'était Greg et je vous dis salut tout le monde.
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0: Bonsoir à tous, bonsoir tout le monde et bienvenue sur le jeu de la semaine. Ensemble, on va continuer à jouer et s'amuser toutes les semaines. On va vous mettre du bonheur dans vos oreilles. Oui, j'ai dit on, car je ne serai pas seul à animer cette émission. J'ai une belle équipe avec moi, composée d'Anastasia. Salut Anastasia.
1: Salut tout le monde.
0: C'est Démé, salut.
2: Bonsoir tout le monde.
0: Et composée de Lucien.
3: Salut.
0: Et ensemble, nous allons jouer, mais nous allons jouer à quoi? Voici le sommaire de notre émission.
2: Et oui, nous commencerons par le jeu de l'audio, puis les trois chroniques, la chronique d'Anastasia, Démé et de moi-même, le qui a dit ça, le jeu du mot, l'animal de la semaine et pour finir, la rêve de la semaine.
0: Oh là là, c'est une belle émission là qui va se passer.
2: Ah oui,
0: je vous le dis. Alors notre premier jeu, ce sera donc le jeu de l'audio. Vous allez entendre un audio et à vous de me dire si l'information qui va être prononcée par l'IA est une information que l'IA aurait inventée ou c'est une vraie information. Alors c'est parti, voici notre premier audio.
4: Cette semaine, plusieurs villes européennes ont expérimenté un nouveau système de feux de circulation intelligent capable d'adapter leur durée en temps réel grâce à l'intelligence artificielle.
0: Alors, on aurait des nouveaux feux intelligents boostés à l'intelligence artificielle. Qu'est-ce qu'on en pense de cette information, Lucien, qu'est-ce que t'en penses?
2: Bah, ça ne serait pas étonnant, parce que l'intelligence artificielle prend tellement de place maintenant dans notre vie que les feux, maintenant, ça ne m'étonne pas. Hein, donc...
0: Oui, donc toi, tu dirais que c'est une vraie info.
2: Ça pourrait être vrai, ouais.
0: Aimé.
5: Moi, je suis pas très d'accord, j'aurais pensé quand même que c'était faux. Mm-hmm. Parce que ça aurait quand même fait... Ça aurait quand même très tourné quand même comme information.
0: Okay. Donc,
5: ça aurait dit faux.
0: Donc, tu penses que c'est faux, Anastasia?
1: Moi, c'est un peu des deux. D'un côté, c'est vrai que l'IA prend beaucoup de place dans notre vie, mais pas au point de faire des actions qui mettent la danger d'autrui en danger, par exemple.
0: Oui.
1: Parce que les feux, c'est quand même très important.
0: C'est vrai.
1: Donc, je pense qu'on n'en est pas encore arrivé là, c'est faux.
0: Ok, tu penses que c'est une fausse information, deux faux, un vrai. Eh bien, cette information, elle est fausse. Désolé de vous le dire. Eh oui, mais cette information, elle est fausse. On va continuer. Alors, je rappelle hein, quand même les règles du jeu de l'audio. Vous allez entendre un audio prononcé par l'IA. À vous de me dire si c'est l'IA qui l'a inventé ou si c'est une vraie information. Voici notre deuxième audio.
6: En Allemagne, une race de grenouilles est chassée dans tout le Bade-Württemberg par les autorités allemandes. Elle est donc aussi surveillée en Alsace. Elle serait capable de tout dévorer.
0: Alors, on aurait une grenouille dévastatrice qui serait chassée par l'entièreté des autorités allemandes dans le Baden-Württemberg. Qu'est-ce qu'on en pense, Anastasia? Qu'est-ce que tu en penses?
1: C'est très farfelu.
0: Oui, mais... oh bah toujours, hein.
1: Oui, bah...
0: On s'y habitue à force.
1: Mais je crois, je suis allée l'année dernière dans le Baden-Württemberg, justement, et j'avais vu des panneaux de circulation... comme en France, on voit avec le cerf pour dire animal sauvage, sauf que c'était une grenouille.
0: Ah.
1: Donc, je ne sais pas si c'était totalement autre chose ou si c'est...
0: C'est peut-être une blague, parce que bon, attention, grenouille qui traverse, c'est quand même...
1: oui.
0: Ok, Amy, mais... qu'est-ce que t'en penses?
5: Comment ça a été prononcé, l'information écrite? Bon, je trouve ça bizarre quand même, je pense que c'est faux.
0: Tu penses que c'est faux? Et Lucien?
2: Du même avis que Amy, je pense que c'est faux.
0: Et puis, cette information... Elle est vraie. Ça s'appelle la grenouille taureau. Elle est importée d'Amérique du Nord. Et la grenouille taureau, c'est une géante qui peut atteindre jusqu'à 25 cm de haut et pondre jusqu'à 50 000 œufs par an. L'Allemagne a ouvert la chasse à cette envahisseuse en mi-avril. Alors, c'est quand même assez inquiétant parce que l'Allemagne a une frontière commune avec la France et c'est vraiment dans le Baden-Württemberg. Donc, est-ce qu'on n'aurait pas des grenouilles envahisseuses qui viendraient proche de chez nous?
3: Je
0: ne l'espère pas.
3: Non.
0: On continue
3: ça
0: avec
3: rassure.
0: Notre troisième et dernier audio.
7: Cette semaine, dans un supermarché de Rennes, une intervention inhabituelle a mobilisé les employés pendant près d'une heure. Un client avait accidentellement déclenché le système de fermeture automatique, restant coincé dans la réserve.
0: Alors, on aurait quelqu'un qui serait resté coincé dans la réserve d'un supermarché. Qu'est-ce qu'on en pense dans l'équipe? Aimé, qu'est-ce que t'en penses?
5: J'aimerais tellement que ce soit vrai.
0: Donc tu dis que c'est vrai.
2: Tu régalé.
0: Ta conscience est que c'est vrai. Lucien, qu'est-ce que t'en penses?
2: Moi, comme Aimé, qu'est-ce que ce serait
0: incroyable
2: qu'il soit. En plus, il a dû se régaler. Voilà. Tout ce qui est dans la réserve.
0: Ok. Donc tu penses que c'est vrai?
2: C'est faux. C'est faux.
0: C'est faux.
2: C'est faux.
0: Oh, mais waouh, le plot twist.
5: Ok.
0: Le changement. Anastasia.
1: Je pense que c'est vrai, parce qu'il y a vraiment des gens... Je sais pas si c'était vraiment intentionnel ou pas, mais...
0: Bon, j'espère pas, quand même. Donc, tu penses que c'est vrai ou pas?
1: Oui.
0: Okay,
1: si c'était pas intentionnel, il y a vraiment des gens sur notre planète qui viennent pas de notre planète, justement.
0: Eh bien, le plot twist de Lucien a réussi. C'était une fausse information. Et nous, on va faire une petite pause. Rien qu'une petite pause. On se retrouve très rapidement. C'est le jeu de la semaine. Vous êtes bien sûr RGR. Excuse-moi.

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1: Rebonsoir tout le monde, c'est la deuxième partie du jeu de la semaine. Ensemble, on va continuer à jouer, mais là, c'est la chronique d'Anastasia. Anastasia, on t'écoute.
2: Et oui, je vais vous présenter un livre, plus précisément une série de livres qui s'intitule « Gardien des cités perdues ». C'est écrit par l'autrice américaine Shannon Messenger dans le style fantasy. On y suit l'histoire de Sophie, une adolescente américaine surdouée. Elle a 12 ans et elle est en terminale. Mais elle a une particularité, elle entend les pensées des gens. Mais un jour, un mystérieux garçon l'interpelle et lui apprend qu'ils ne sont pas humains, mais des elfes. Sophie va donc découvrir les cités perdues, avec les elfes, leurs pouvoirs, et surtout les menaces et complots qui planent sur leur monde. Je vous le conseille fortement, et si vous n'aimez pas les romans, il existe aussi sous forme de romans graphiques.
1: Oh, eh bien merci encore pour ces petites chroniques littéraires. Ça me donne toujours envie de lire des nouveaux livres. Aimé, on t'écoute pour ta petite chronique.
3: Et aujourd'hui, c'est une chronique cinéma. Donc tout d'abord, je vais vous parler du film Michael Jackson, qui a fait 285 000 places vendues en une journée en France. Ce film fait un petit carton, hein. 116 millions de vues enregistrées, et ça continue à attirer beaucoup de monde. Et aussi, je vais vous parler d'un prochain film qui sort le 20 mai. Star Wars, The Mandalorian and Grogu. La chute du maléfique Empire Galactique a précipité la dispersion des seigneurs de guerre impériaux à travers la galaxie. Pour protéger tout ce que pourquoi la rébellion s'est battue, la jeune Nouvelle République décide de faire appel au légendaire chasseur de primes Mandalorian, Din Djarin, et son jeune apprenti Grogu. Un super film qui arrive bientôt et qui est peut-être la suite de la série.
1: Encore un autre film Star Wars qui s'ajoute à tous les autres films Star Wars. Merci beaucoup pour cette petite chronique de film. Lucien, pour terminer en beauté, on t'écoute pour nous parler un peu d'un match de foot qui a eu il n'y a pas longtemps.
4: Ah oui, les superlatifs n'ont pas manqué dans la presse internationale, unanime au sujet du match PSG-Bayern. Disputé mardi soir pour les médias, cette demi-finale aller de la Ligue des Champions conclut sur le score de 5-4 à marquer l'histoire du football. Ce fantastique PSG-Bayern dispute le mardi en demi-finale aller de la Ligue des Champions n'aura laissé personne indifférent. Non, personne parmi les amoureux du football. Football total, feu d'artifice, pur art footballistique, match du siècle. Chaque média a rivalisé de superlatifs pour qualifier cette rencontre complètement dingue à l'image de son score 5-4. Le journal britannique Daily Media cite « Venons d'assister au meilleur match que ce magnifique sport ait jamais produit. » Et pourtant, tout n'a pas été simple. Le Bayern avait ouvert le score, lançant une rencontre totalement débridée. Mais Paris a répondu avec caractère, notamment grâce à un duo en feu. Gvisha Gravachtelia, pas dur à dire.
1: Ouais, c'est quand même un peu. Hein.
4: Ousmane Dembélé, tous deux auteurs d'un doublé. Le PSG a même pris le large en menant 5-2, seconde période. On pensait alors le match plié, mais c'était sans compter l'orgueil bavarois. En quelques minutes, le Bayern est revenu à 5-4, installant une tension incroyable jusqu'au coup de sifflet final. Deux équipes portées vers l'attaque, refusant de calculer et offrant un match déjà considéré comme un classique moderne de la compétition. Mais attention, malgré la victoire, rien n'est fait. Avec seulement un but d'avance, le PSG devra confirmer au match retour à Munich. Une chose est sûre, Paris a envoyé un message fort, mais la bataille est loin d'être terminée. Le football a gagné et Paris aussi pour l'instant.
1: Oh, merci beaucoup pour cette chronique. Tu m'as mis plus de tension que quand j'ai regardé le match. C'est vrai que c'était un très très très beau match, oui. Celui-ci. On continue, mais attention, on va faire une petite pause. On se retrouve très rapidement. 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

0: Rebonsoir, rebonsoir tout le monde, et c'est la reprise du jeu de la semaine. On va finir notre émission, c'est la troisième partie, et là on va continuer avec un tout nouveau jeu qu'on ne fait pas habituellement, c'est qui a dit ça. Je vais vous dire une citation de quelqu'un qui a dit ça probablement dans sa vie, et ce sera à vous de me dire qui a dit cette phrase. C'est parti, tais-toi petit cochon. Je cite, fin de la citation. Qui a dit ça selon vous, tais-toi petit cochon? Ça peut être beaucoup de personnes, comme pas beaucoup. Ouais, hein.
1: On a droit à des indices.
0: Petit indice, c'était il n'y a pas si longtemps. Voilà, c'était, allez, on va dire entre un an grand maximum. Ça fait pas plus d'un an que cette phrase a été dite.
2: C'est une personne connue qui a dit
3: Je pense que c'est une personne politique.
2: Ouais, une politique. Mmh.
0: Donc c'est une personne connue qui a dit ça, c'est clair.
3: Oui, oui.
0: Politique, oui.
3: Marine Le Pen. Ouais.
0: Pour toi, c'est Marine Le Pen.
1: Qui politique, Donald Trump peut-être.
0: Donald Trump.
1: Parce qu'il n'y a pas vraiment de la ligne.
0: Mais c'est vrai que
3: c'est une bonne idée, ça.
0: Ce jeu aurait pu s'appeler Trump ou pas Trump, parce que bon, il en dit beaucoup quand même des choses. Donc toi, pour toi, c'est Trump. Et Lucien.
2: Moi, je vais suivre Anastasia Trump.
0: Trump. Ouais, oh là là, oui, c'est Trump. Mais oui, c'est Trump. Lors d'un voyage à bord d'Air Force One, il a traité la journaliste Catherine Lucie, correspondante de Bloomberg, de petite cochonne. Bon, avant de poser, alors qu'elle a tenté, pardon, de poser une question sur Epstein. Donc bon. Voilà, on se doute pourquoi il a dit ça. On continue avec le jeu du mot. Je vous rappelle les règles, hein. Je vais vous donner un mot et ce sera à vous de me dire s'il est de la langue française ou non. Et s'il est de la langue française, il me faudrait sa définition. Tout est clair, tout est compris, parfait. Eh bien, c'est parti, voici le premier mot, concupiscent. Celui-là, il est... Qui a des idées? Qui a quelque chose à nous dire à propos de ce mot? Faut juste nous dire si c'est vrai ou faux et ensuite on fera la définition.
4: Pour le délire, je vais dire vrai.
0: Bon, toi tu dis que c'est vrai, Lucien.
2: Je dis que c'est... Allez, c'est vrai.
0: Ok, Anastasia. Tout le monde dit que c'est vrai. Waouh. Mais c'est un vrai mot, bravo. Sa définition maintenant. Là, c'est là où on rentre dans le dur.
3: Le dilemme.
0: qu'est-ce que vous en pensez, Lucien?
2: Je sais pas, ça me fait penser un peu à un légume cucupiscient.
0: Pourquoi pas?
2: Ouais, je...
0: Le légume.
2: Un légume, voilà.
0: On peut partir sur le légume, c'est pas débile, Anastasia.
1: Alors moi, j'ai pas du tout pensé à ça. Ça me fait penser un peu suspicieux, un peu...
0: Possible aussi, oui, dans le doute, quoi. C'est ça, hein, oui. Mais...
4: Moi, je vais suivre Lucien, je vais dire peut-être une plante.
0: Ça vous fait penser au cucurbitacé, vous, un
2: voilà,
0: peu.
2: Voilà,
0: je vois. Je vois le genre. Bon, alors, on est sur une définition quand même. Je vais pas aller trop dans les détails, mais ça se dit d'une personne qui éprouve une forte attirance pour les plaisirs sensuels. On s'arrête là, on ne continuera pas. Donc le prochain mot, c'est le mot arbouze. Qu'est-ce que vous en pensez? Vrai mot ou faux mot, Anastasia?
1: J'y crois pas, je pense que c'est un faux mot.
0: Ok,
4: je vais suivre Anastasia.
2: Je vais suivre Aimé et Anastasia.
0: Ok, tout le monde dit que ça vraiment, mais c'est dingue parce que c'est encore un vrai mot, bravo.
4: Trop fort.
0: Bah là, encore le plus dur, encore une fois, hein. La définition maintenant de ce mot. Qui veut se lancer dans cette tâche?
1: Moi, je connais le mot

0: crois qu'il y a arbousier, ça existe.
1: Ok.
0: Donc je crois que c'est des baies et un arbre. Wow. Donc je dirais une plante ou une baie.
1: Ok. Aimé.
2: Je suis Anastasia.
1: Ah oui, bon, tu te mouilles pas.
3: Lucien. Ouais, arbouse, ça me fait penser.
1: Oui, la bouse. Oui.
3: Donc, nature, voilà.
1: La nature, on reste dans le domaine de la nature. Bah, c'est ça, c'est un petit fruit rouge et aigre issu de l'arbousier. Bravo, Anastasia.
3: Oh, je suis très fort.
1: Ouais. Bravo. Prochain mot. Un coble, celui-là il est pas simple. Celui-là je vois tout le monde en train de réfléchir. Celui-là il est pas facile. Mais là vous pouvez faire un perfect si vous l'avez celui-là. Est-ce que, alors déjà il y a vraiment une théorie qui est simple. Est-ce que j'aurais mis trois vrais mots ou non? Mais je pourrais.
3: Papa.
1: Qui veut se lancer dans cette tâche? Vas-y Lucien.
3: Un coble. Déjà, un coble, donc ça pourrait être un adjectif qualifie quelque chose, un coble.
1: C'est vrai.
3: Et ça peut être péjoratif, tu es un coble.
1: Oui, parce que c'est le préfixe 1,
3: ouais,
1: si
3: voilà.
1: Je ne me trompe pas, donc ça veut dire le contraire. Ouais, ok. Donc toi, tu dirais que c'est un vrai mot, potentiellement.
3: Pourquoi pas, allez.
1: Ok. Anastasia?
0: Je sais pas. J'ai jamais vu, mais après, on n'y voit pas forcément ces mots-là.
1: C'est vrai.
0: Je pense que c'est un faux mot.
1: Faux mot aimé.
2: Je pense aussi que c'est un faux mot.
1: Ok. Eh bien, ça, c'est un faux mot. Désolé, Lucien, désolé. C'est
3: dommage.
1: Un faux mot. Bravo à vous deux qui avez fait un perfect, hein, comme on le dit chez nous. On approche de la fin de notre émission et comme à chaque fois, c'est l'animal de la semaine. Écoutez, celui-ci, il est pas mal. Alors, cet animal il fait un bruit assez spécial.
3: Ah, oui,
1: ça ressemble un peu à des armes à feu, je sais pas où, mais...
0: J'ai hésité entre justement les armes à feu ou bien l'arbre qui tombe dans la forêt. Là,
1: oui, mais c'est un animal, donc voilà. Qui veut essayer de trouver qui est cet animal? Quelqu'un aimé commence en premier.
2: J'aurais pensé à un petit ver qui frappe contre un arbre, mais c'est pas vraiment un bruit, donc j'aurais pas su... Je serais pas très sûr.
1: Tu peux tenter le pivert.
2: Je tente le pivert.
1: Tu peux tenter le pivert, Anastasia.
0: Moi, je pense que c'est un oiseau.
1: Oui.
0: Je vois pas un animal terrestre faire ça.
1: D'accord.
0: Mais après, peut-être un pivert, oui.
1: Ok.
0: C'est pas bête.
1: On rejoint sur l'idée des oiseaux.
3: Oui, moi plutôt, oiseau exotique. Plutôt.
1: Oui. Un petit oiseau des forêts amazoniennes, c'est
3: exactement,
1: ça
3: ouais.
1: Eh bien, c'est un animal qui est un oiseau. Bravo, donc là déjà, vous avez tous bon là-dessus. Eh bien, cet animal, c'était le cri du bec en sabot. Donc voilà, pour l'animal de la semaine. En fait, il fait bouger son bec et ça fait des tapotements qui ressemblent à des bruits d'armes, comme vous l'avez entendu. Pour finir en beauté, comme à chaque fois, voici la rêve de la semaine.
4: Moi, la France, je la connais très très peu, donc il vient me dire raciste à moi... Je t'explique, hein. J'ai une dent de requin qui vient de Madagascar autour de moi. Puis bon, j'ai même pas à me justifier. Puis là, je mange dans un kebab pakistanais, tu vois. Donc je suis vachement raciste, attention, hein. Waouh!
1: Et voilà, comme d'habitude, c'est la belle rêve de la semaine. Et puis c'est tout aussi pour aujourd'hui. Je suis désolé de devoir vous annoncer ça. Mais bonne nouvelle, on se retrouve la semaine prochaine. Ciao, ciao!
3: Bonne soirée!
1: Ciao!

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1: Bonjour et bienvenue dans ce nouvel épisode de Nectar. Aujourd'hui, on plonge dans un univers aussi fascinant qu'effrayant, celui de l'antre, l'escape game d'horreur installé à Reims. On accueille Victor Dufresnoy, son fondateur, au micro. Dans cet épisode, il nous ouvre les portes de son antre, mais aussi de son parcours, les défis, les doutes et les peurs qui accompagnent toute une aventure entrepreneuriale. Un échange sincère, vulnérable et inspirant, où l'on découvre que parfois la peur peut aussi devenir un moteur. Bonne écoute!
2: Bonjour les auditeurs, bonjour tout le monde. Bah déjà, je suis très très contente de revenir au micro après cette petite coupure. Et je suis très contente de te retrouver, Barbara, au micro de Nectar.
3: Coucou Emeline, je suis ravie d'être avec toi. Et puis voilà, une nouvelle saison démarre. Et il y a plein de bonnes choses qui arrivent pour Nectar dans les prochains mois. On vous en dira plus bientôt.
2: Oui.
3: Mais là, c'est un nouvel épisode qu'on enregistre et un épisode dans le noir.
2: C'est vrai.
3: On est un peu sombre. Enfin, tu vois, là, on est dans une atmosphère un peu sombre aujourd'hui. C'est bien la première fois qu'on enregistre avec une obscurité dans notre décor. Et je te laisse présenter et accueillir notre invité, Emeline.
2: Bah, comme tu dis, on est vraiment dans une ambiance très tamisée, très dark. Donc aujourd'hui, on est sur un épisode spécial Halloween et on ne pouvait pas passer à côté d'Halloween sans parler de Victor. Bonjour Victor.
4: Bonjour, merci de venir et de prendre un peu de temps pour moi.
2: Donc Victor, toi, tu es le fondateur de l'Antre de Reims.
4: Tout à fait, qui a ouvert le jour d'Halloween 2024, donc on approche tout doucement de nos 1 an. Et quelle aventure, j'ai envie de dire.
2: Ouais.
3: Alors nous, on enregistre effectivement en octobre, mais quand ça sortira, tu auras déjà fêté ton année, ton
4: anniversaire.
3: Joyeux anniversaire à toi. Est-ce que tu peux nous expliquer ce que c'est l'Antre de Reims ?
4: Eh ben, l'Antre de Reims, c'est un joyeux bordel, comme j'aime à l'appeler, qui regroupe plusieurs activités en une. Si on prend vraiment que sur le papier, de base, on a une aventure immersive, qui est du coup la petite sœur spirituelle de l'Escape Game, où on a essayé de pousser le concept le plus loin possible. Donc on a un bel espace de jeu, une salle qui fait un peu plus de 200 mètres carrés, on a plein de pièces différentes, plein de changements de décor, et surtout, ce qui fait un peu le chez nous, c'est la présence de comédiens qui sont là pour animer le jeu du début à la fin. Donc il y a une partie un peu théâtre immersif qui est un peu chouette. Et à côté de ça, on a aussi une taverne médiévale qui du coup est un bar, mais au-delà d'un bar, c'est aussi une salle de spectacle. On y organise plein d'événements, que ce soit des spectacles, magie, hypnose, on fait venir des cracheurs de feu, des ménestrels, donc des musiciens médiévaux. Enfin voilà, l'idée c'était vraiment de proposer des soirées à thème que vous pouvez pas refaire autre part dans le coin, avec en mode d'ordre principalement le médiéval, la fantasy, mais pas seulement, on essaie de développer plein de projets à côté de ça. Et puis ensuite, on a développé plein de formules pour les entreprises. Ça va des loups-garous géants à des grands jeux de rôle qu'on a créés nous-mêmes sur place. Donc voilà, on a plein d'activités et avec toujours ce mot d'ordre d'essayer de se renouveler, de proposer des choses qu'on peut pas faire dans le coin, quoi.
2: Je sais pas, Barbara, si ça te parle, là, toute la description de Victor, mais c'est vrai que l'année dernière, quand on était bénévole à la Jelly Week, on a eu la chance de venir tester l'Escape Game. Moi, j'ai eu peur. T'as eu peur aussi ?
3: Oui, on a tous eu un peu peur.
4: Et encore, crois-moi, ils étaient très calmes par rapport à ce qui se passe aujourd'hui à l'intérieur. Mais ce qui se passe à l'intérieur de l'Antre de Reims reste à l'intérieur de l'Antre de Reims.
3: Moi, en tout cas, on m'a dit que les gens qui ont fait l'escape, l'expérience en tout cas de l'Antre de Reims m'ont dit que c'était horrible. Donc j'imagine que c'est un bon compliment pour toi.
4: Disons que j'ai un peu perdu le contrôle sur les comédiens slash psychopathes à l'intérieur. Non, ils ont fait un travail assez formidable où ils sont vraiment approprié le rôle et ils ont créé de nouvelles choses qui n'étaient pas du tout prévues à la base et ça fait que sublimer l'expérience. Donc ils ont fait un très très bon boulot là-dessus. Mais je vous avoue que moins je suis au courant de ce qui se passe à l'intérieur, mieux je me porte, je veux pouvoir nier devant le juge en cas de problème.
2: C'est un peu ça.
3: T'as raison.
2: La taverne aussi, on a goûté à la taverne.
3: On a goûté à la taverne, ouais. Exactement. Puis on avait passé une agréable soirée, même exceptionnelle. Elle reste dans les annales de la Jelly Week. On en parlait encore la semaine dernière avec les bénévoles. Que voilà. Donc, comme quoi...
4: Qui d'ailleurs était notre toute première soirée ouverte au public. Et au moment où on enregistre, ça fait un an, puisque de mémoire, c'était le 12 octobre. Vous vous en foutez, mais moi, c'était la première fois que je recevais des clients. C'était important pour moi.
3: Et bien, très bien.
2: C'était réussi.
3: Oui, c'était vraiment très réussi. Victor, donc pour cet épisode, on te propose un petit escape game, en fait.
4: Oh.
3: On va t'emmener avec nous. Et imagine-toi, donc on est dans une première salle, elle est sombre, et sur un mur, une phrase, « Pour sortir, il faut comprendre ce qui t'a fait rentrer. » Victor, toi, qu'est-ce qui t'a fait entrer dans l'univers de la peur ? Comment est née l'idée de l'antre ?
4: Alors ça va être un peu paradoxal, parce que moi je suis rentré dans l'horreur un peu par hasard, mais pourquoi j'y suis resté, je pense que c'est la vraie question. C'est parce que à l'heure d'aujourd'hui, je n'ai jamais trouvé quelque chose qui me faisait plus rire que de faire peur aux gens. C'est vraiment... c'est compliqué à comprendre quand on n'est pas passé de l'autre côté, mais on peut avoir des réactions, il suffit qu'on ait un groupe qui soit un peu bon joueur, bon public, et franchement... On arrive dans des situations qu'il est complètement possible de revivre au quotidien. Et il y a des situations, vraiment, je vous assure, que c'est un mourir de rire. Même des fois, les joueurs, on n'a même pas besoin de leur faire peur. Ils se font peur entre eux et on assiste à des scènes absolument incroyables. On a ceux qui jouent vraiment leur vie premier degré, qui pensent vraiment qu'on a le droit de les tuer et qui sont prêts à tout pour esquiver les comédiens. On a plein de choses. Mais pour répondre un peu plus précisément à la question, j'y suis arrivé un peu par hasard à Paris. À l'époque où les escape games étaient en train de se renouveler, on arrivait sur les nouvelles salles d'escape games, notamment via la présence de comédiens, de salles un peu plus grandes, avec une immersion un peu plus poussée. Et la première fois que j'y suis arrivé, je me souviens, c'était au Canimal de Paris, qui était pour moi une expérience absolument formidable, parce que ça faisait déjà des années que j'étais dans les escape games, mais c'était la première fois où on jouait un rôle à l'intérieur, où on proposait une vraie histoire. Et l'immersion était assez bien réussie dans le sens où les joueurs venaient pas simplement jouer un escape game, ils venaient vivre une aventure. Et c'est à partir de ce moment-là où j'ai eu un petit déclic, où petit à petit je me suis rendu compte que je préférais mon job étudiant de game master que les études que je poursuivais à l'époque, quoi.
2: Tu faisais quoi comme études avant ?
4: J'étais dans le cinéma, donc j'ai commencé par la production, mais assez vite je me suis spécialisé dans l'écriture et la mise en scène. Donc aujourd'hui je fais un peu la continuité de ça, mais je préfère largement ce que je fais aujourd'hui parce qu'on a le contact client, on a moins de contraintes qu'il peut y avoir dans le milieu du cinéma. Et surtout, j'étais très contente de pouvoir quitter Paris.
3: Ça, je comprends. Mais c'est vrai que moi, j'ai été une grande amatrice d'escape game il y a quelques années. J'en ai fait pas mal. J'habitais à Paris aussi à l'époque, donc il y avait une grande sélection. Mais c'est vrai qu'il n'y avait pas ce système d'acteurs. Le système d'acteurs qu'on pouvait connaître, nous, en tant que spectateurs, c'était plus dans les parcs d'attractions ou dans les trains de la mine, les trucs un peu qui faisaient peur. Voilà. Et là, il y avait des acteurs. Donc en fait, vous avez fait juste un mix des deux, possibilités. Et vous en avez créé un concept et aujourd'hui ça marche hyper bien et ça met de l'humain aussi dans ce genre de concept.
4: Tout à fait, je pense aujourd'hui, même si tout à l'heure je vous ai parlé du fait qu'on avait une très grande salle avec plein de pièces différentes, c'est finalement pas ça qui fait notre marque de fabrique. Ce qui fait notre marque de fabrique, c'est qu'on a des comédiens que je ne sais pas comment les qualifier, si ce n'est psychopathes qui prennent beaucoup de plaisir à torturer entre guillemets les gens et donc qui sont vraiment impliqués à l'intérieur. Et en fait, il suffit de prendre 5 minutes, par exemple, sur les avis qui sont partagés à la fois sur Google ou quoi. Tous les avis parlent des comédiens. Et donc, en fait, au début, j'appréhendais un peu de leur laisser un peu de liberté. Et puis, finalement, on se rend compte que c'est eux qui amènent le jeu, notre spécificité et du coup, notre marque de fabrique. Et donc, j'ai fini par leur donner carte blanche on voit que ça plaît beaucoup, en tout cas, que les gens sont un peu pris au dépourvu. Alors, En général, c'est toujours dans le bon sens, mais ça peut arriver qu'il y ait des gens qui soient pris au dépourvu, qui nous sous-estiment un petit peu au début, et puis, et puis ils se disent « Ah, je savais pas qu'il y avait des gens », etc. Enfin, voilà, du coup, le fait d'avoir mis les comédiens, pour moi, c'est vraiment ce qui a fait que l'Entre-deux-Reims n'est pas qu'un simple escape game, mais vraiment une expérience immersive. Et on le voit aussi notamment parce que, malgré le fait que ça fasse 8 ans que je suis dans les escape games, j'ai jamais vu autant de gens revenir jouer le même scénario qu'ils ont fait. Parce qu'à la fin, ils nous demandent « Mais quand est-ce que vous allez changer le scénario? Quand est-ce qu'on pourra venir la rejouer ?» Et à chaque fois, on leur dit « Bah, vous savez, en fait, les comédiens ici, ils sont libres d'interpréter les personnages qu'ils veulent. Donc revenez, vous tomberez peut-être pas sur les mêmes comédiens et vous n'allez pas vivre la même expérience. » Et à l'heure d'aujourd'hui, vraiment, la plupart des gens qui sont déjà revenus s'accordent tous à dire que, bah, même si le fil rouge reste globalement le même, c'est pas exactement la même aventure qu'ils ont vécue et ils sont très contents de revenir. Et je crois que notre record, pour l'instant, on a un groupe qui l'a fait 8 fois depuis l'ouverture. Donc en moins d'un an.
5: Ah ouais, vache. Mais donc du coup, les énigmes de chaque pièce, que du coup moi je l'ai fait, mais effectivement au début de l'aventure de l'antre, les énigmes, ils savent les régler. Enfin, voilà, ils savent les réponses. Ou alors, du coup, vous essayez de trouver des difficultés ou vous y allez encore plus fort.
4: Alors, oui. Sauf que le groupe qui est venu typiquement 8 fois, à chaque fois, ils nous demandaient d'y aller plus fort. Sauf qu'on leur a déjà présenté tous les comédiens, on a fait toutes les interactions possibles. On était, mais on va pas vraiment vous couper un bras au bout d'un moment. On vous a tout fait, on peut rien faire de plus. Mais à la fois, déjà, les énigmes. C'est pas qu'elles sont compliquées, mais qu'on est dans une ambiance où les lumières s'éteignent, il y a des gens qui sortent de partout, ça hurle, c'est très compliqué de se concentrer à l'intérieur. Donc déjà les énigmes, tout le monde ne les comprend pas forcément du premier coup. Du coup, ce qui nous arrange, puisqu'on peut revenir une deuxième fois pour les tester. Mais en plus de ça, et c'est un vrai truc que je vais vous dévoiler, mais dans l'escape game, on a un dicton entre nous, c'est les énigmes, c'est juste une excuse pour faire rester une heure dans les décors. Donc, les énigmes, nous, on n'a pas voulu les mettre au centre du projet. Vraiment, ce qu'on a voulu faire, c'est plonger les joueurs dans une aventure. Ce que j'aime bien dire aux gens qui ne connaissent pas, c'est on va vous plonger dans un petit film d'horreur dont vous êtes les personnages principaux et vous allez rencontrer plein de personnages secondaires qui sont là pour pimenter votre aventure. Donc, si on change les personnages secondaires, bah, c'est pas forcément la même aventure qu'on vit à chaque fois, quoi.
2: Et donc, pour bien expliquer aux gens, quand tu dis donner de la liberté aux acteurs, tu laisses les acteurs interagir justement avec les joueurs.
4: Tout à fait. De toute façon, en fait, nous, notre petite spécificité, c'est que le jeu va commencer dans la taverne et termine dans la taverne. Quand les joueurs arrivent, ils ont assez peu d'informations, ils savent qu'ils doivent parler au tavernier. Nous, on les installe sur une table en leur disant « il y a quelqu'un d'absolument adorable qui va venir vous chercher ». Évidemment, c'est complètement faux. Et en fait, l'idée que j'avais, c'était... et c'est d'ailleurs pour ça qu'on est parti un peu sur la thématique démoniaque, c'est que qui peut s'asseoir à ma table en m'expliquant ce qu'est un démon ou pas. Ça nous laissait une grande liberté d'interprétation. Et donc, j'ai dit aux comédiens, dites-moi les costumes que vous voulez, les accessoires que vous voulez. Et au bout d'un moment, éclatez-vous à faire les personnages qui vous font marrer. Faites-les à fond, c'est la seule chose que je vous demande. Et ils ont réussi à se l'approprier et ils s'éclatent à faire leurs personnages parce que, comme je vous l'ai dit, ça fait beaucoup rire de notre point de vue. Donc, ils s'amusent beaucoup à faire des personnages, ils se donnent à fond. Et du coup, bah, eux se donnent à fond, donc ils passent un bon moment, donc les joueurs passent un bon moment, tout le monde est content, moi le premier.
5: Génial. Et donc ces comédiens, ils sont en CDI ou ils sont freelance? Comment ça se passe?
4: Tout le monde est en CDI ici.
5: Ah, d'accord.
4: Parce que, comme je t'expliquais tout à l'heure, ça fait 8 ans que je suis dans les escape games, et c'est pas du tout la norme. Les CDI, normalement, on est plus sur du freelance ou des auto-entrepreneurs. Sauf que de mon humble expérience, quand j'ai compris que les comédiens allaient faire le sel du jeu un petit peu, je me suis dit qu'un comédien qui avait de l'expérience, qui savait réagir en cas de problème, qui connaissait la salle comme sa poche,

0: investi et forcément ça se ressent sur la qualité du service qu'on propose aux clients, quoi.
1: Il y a combien d'acteurs du coup? Et du coup, vous êtes combien en tout à gérer l'antre?
0: À gérer l'antre, je suis tout seul. C'est une autre histoire à laquelle on pourra revenir plus tard. C'était des montagnes russes. En comédien, donc j'ai 5 comédiens en CDI temps partiel, parce qu'on a une amplitude horaire qui est assez importante. On est ouvert de 9h à minuit pour la partie SKBM tous les jours. Donc forcément, il fallait faire plus de changements. Je vous avoue que le lundi matin à 9h, on n'a pas grand monde. Mais c'est plus le soir et le week-end que ça tourne. Donc je préfère avoir plus de comédiens avec un peu moins de temps. Mais d'ailleurs, ça les arrange eux parce qu'ils ont tous une activité ou un hobby ou une passion à côté ou des projets qu'ils essaient de monter. Donc je trouve que cette formule-là convient à tout le monde. Et bon, en plus, si jamais ils ont un peu de temps libre, qu'ils aiment l'argent et qu'ils veulent de l'argent, et ben ils peuvent faire des heures supplémentaires. Mmh. Ils sont un peu mieux payés. Moi, le business plan a été réfléchi pour que ça fonctionne aussi. Donc très souvent, il y en a qui sont en mer sup. Ça les arrange. Hein, ils sont un peu mieux payés. Et puis moi, j'ai le modèle d'économie qui était réfléchi pour ça. Donc c'est pas problématique. Et à côté de ça, on a donc le maître tavernier Thibaut qui est en temps plein. Et depuis peu de temps, j'ai aussi ça va faire un an même, ça rien. J'ai aussi un alternant qui de base s'occupe de la communication et du marketing, mais il est très très fort et il a été promu manager. C'est peut-être le premier alternant manager de l'histoire de Reims, mais il est ici.
2: Manager, du coup, c'est quoi son rôle?
0: Il fait la passerelle entre les équipes et moi parce que. Malgré tout, même si l'antre tourne aujourd'hui, mon rôle, c'est aussi de penser au futur. Je pense notamment au deuxième scénario qu'on est en train de développer. Pour l'instant, il n'y a rien de fait, mais il y a potentiellement une histoire de franchise qui peut être créée, etc. Donc moi, ça m'occupe beaucoup de temps. Et au bout d'un moment, je me suis rendu compte que même si j'aime beaucoup mon équipe, au bout d'un moment, j'ai plus le temps de je peux pas me séparer en deux et je suis plus focus sur l'avenir que sur le présent. Et j'avais besoin de quelqu'un qui pouvait faire tourner le lieu pendant que moi, je me concentre sur le futur. Et comme il est, pareil, à un même titre que le reste de l'équipe, il est très investi, il adore ce qu'il fait et il est bon dans ce qu'il fait, donc je l'ai promu. À la fois, il s'occupe d'organiser les plannings. Si jamais il y a des problèmes dans la salle, c'est lui qui les gère également. Il va s'occuper de toute l'organisation quotidienne, notamment en relations humaines, pendant que moi, je me concentre sur les sujets un peu moins fun, sur la comptabilité, sur l'administratif, etc. J'ai tout perdu dans cette histoire.
2: Et justement, à quoi ressemble une journée type pour toi ? Est-ce que tu es là dès le matin et tu t'occupes beaucoup d'administratif, à gérer des problèmes, entre guillemets, on va dire ? Ou est-ce que tu es aussi là tous les soirs à la taverne ? Est-ce que tu gères encore l'escape game ou des fois tu t'amuses à être un peu comédien à tes heures perdues ? Comment s'organise une journée de Victor ?
0: Alors, elles sont très aléatoires.
2: Ça, ouais, j'imagine.
0: J'ai pas du tout un planning fixe.
2: On va dire globalement.
0: J'en parlais il y a pas longtemps avec un ami, mais il faut comprendre qu'en fait, j'ai plusieurs journées de travail dans la même journée. Le matin, quand j'arrive, je vais répondre aux mails, préparer les devis, envoyer les factures pour notamment les entreprises, etc. J'ai une journée aussi où il va falloir que je m'occupe des fournisseurs. Commander les stocks du bar, les saucissons, les fromages. C'est un truc qui est pété dans la salle, on va devoir commander de quoi réparer. Donc déjà, on a une journée qui est quand même assez chargée. En plus de ça, on a plein de surprises au quotidien. On a des gens qui débarquent, qui viennent du futur, qui nous demandent des choses absolument incongrues. Et arrive la soirée quand la taverne ouvre, où là j'ai une partie un peu plus entre guillemets ambassadeur, où tenancier en fait, les clients arrivent. Surtout que nous on a une très grosse base d'habitués, la plupart des gens qui viennent, c'est les gens qui viennent régulièrement. Et on dit bonjour, allez on boit un petit coup avec lui, et on raconte les projets qui vont arriver. Et donc il y a aussi cette partie un peu ambassadeur, tenancier qui est présente. Donc, ce qui fait que les journées sont parfois un petit peu longues. Et je l'ai déjà senti, où des fois mon corps me lâchait en disant voilà, faut que tu calmes un petit peu le rythme. Et c'est un peu mon objectif là, sur les prochains mois qui vont arriver, ça va être d'apprendre à vraiment faire confiance à l'équipe et de leur laisser gérer la baraque, en gros. Mmh. Donc, je m'efforce en ce moment à être de moins en moins présent le soir pour.
1: Décompresse.
0: Pour leur,

0: faire confiance et les laisser gérer.
1: Oui, puis pour que toi moi, je puisse aussi, dormir. Ouais, voilà, c'est ça. Pour toi aussi, te prendre soin de toi pour pouvoir accélérer aussi sur l'avenir. Enfin, c'est ton objectif aussi. Si t'es plus là, enfin, si ton corps te lâche, les projets d'avenir n'existeront pas. Donc, au final, c'est aussi prendre soin de soi.
0: Mais c'est quand même pas évident au début de faire confiance et de laisser un peu son bébé dans les mains d'un autre. Et puis en fait, plus je le fais, plus je me rends compte qu'en fait, tout va bien en fait. Il n'y a pas besoin que je sois là tout le temps.
1: Mais c'est parce que aussi, tu as une super équipe.
0: Ça joue aussi. Ça joue énormément. Oui, bien sûr, je leur fais une confiance aveugle. On en a parlé il n'y a pas longtemps justement en réunion. À un moment, il y a quelques mois, on a vécu une période un peu trouble où il y avait des tensions qui s'instauraient dans l'équipe, etc. Et aujourd'hui, ça va vachement mieux parce qu'on a pu reprendre une discussion et tout reprendre depuis le début. On a tout remis à plat, on a oublié les rancœurs qu'on avait les uns envers les autres. Et je pense que ça, notamment le fait d'avoir pu reprendre une discussion saine, ça me permet de laisser l'équipe pouvoir gérer, me dire bon, écoute, en même temps, qu'est-ce que tu as à leur reprocher vraiment parce qu'ils ont fait leur boulot super bien, les clients sont contents, qu'est-ce que tu veux demander de plus? Et donc, ça m'a permis de leur dire. Ouais, en fait, ils font bien leur boulot. Laisse-les faire et va dormir un peu. Fais autre chose de ta vie que de passer ta vie à l'antre. Et donc voilà, on a vraiment un esprit familial où, comme dans une famille, des fois tu peux avoir des tensions, mais on discute et on met les choses à plat. Je vois tous les jours, il y a des actes de solidarité entre les uns et les autres. Il y en a un qui est malade, tout de suite. On est sûr qu'il y en a un autre de l'équipe qui n'était pas prévu ce jour-là, mais qui va se rendre disponible pour le remplacer. Enfin, vraiment, on se rend compte que si on se fait confiance et qu'on se dit les choses aussi, tout va très bien, en fait.
2: Et je trouve que, tu vois, au bout de... Là, t'as un an d'existence. Je trouve que c'est courageux de tout de suite laisser son entreprise à son équipe. Je trouve que c'est... Alors, je dis pas tôt dans le mauvais sens, mais je trouve que c'est courageux, déjà au bout d'un an, sachant que c'est jeune, de tout de suite laisser son entreprise dans les mains des collaborateurs, quoi.
0: Ouais, et je pensais pas également le faire aussitôt, et finalement, je me suis fait une remarque toute bête. On va prendre l'exemple, par exemple, de l'escabienne, où un moment, au début, je leur disais exactement ce qu'il fallait faire, les interactions, le texte, c'était à la ligne près, et puis... quelques semaines, j'ai décroché et quand je suis revenu, ils avaient complètement changé. Ils faisaient plein de nouvelles interactions qu'ils ne faisaient pas forcément avant. Et je fais, mais en fait, c'est génial ce que vous faites, c'est trop bien. Et en fait, à vouloir tout contrôler, on leur bloque leur liberté, le fait de...
1: Ça les bride, hein.
0: Ça les bride, ouais, exactement. Et ils s'investiront moins. Là, ils s'éclatent, ils le font super bien, les clients sont contents. Alors que force est de constater que quand je leur donnais des instructions strictes, les clients étaient contents, mais un peu moins. Là, il y a vraiment ce truc de personnalisation où les clients pensent que la session a été faite sur mesure pour eux et c'est vraiment chouette. Donc au bout d'un moment, faut aussi se dire qu'ils sont professionnels, ils connaissent leur boulot. Maintenant, il n'y a plus qu'à leur donner le feu vert pour qu'ils le fassent par eux-mêmes, quoi.
2: Eh bien, top. Victor, t'as trouvé la clé, en tout cas, pour passer cette première salle. Et là, on t'invite avec Barbara donc, à rentrer dans le couloir des doutes. Donc, tu avances dans un couloir, une ampoule clignote. Chaque pas résonne comme une question que tu n'oses pas te poser. Entreprendre, c'est marcher dans le noir. Comment on trouve la lumière, Victor? Et donc, la première question, c'est quelle a été ta plus grande peur avant de te lancer?
0: Ma plus grande peur, c'était de le faire tout seul. Parce que... En fait, pour raconter un petit peu l'histoire de comment l'antre a vu le jour, quand je suis revenu à Reims suite à un problème de santé, que j'étais passionné par les SKVM, j'avais le meilleur boulot du monde à Paris et je voulais le retrouver à Reims. Sauf qu'à Reims, et je le dis vraiment sans offense parce que ça a sa base de clientèle et moi j'adore ça, mais on est sur des premières générations d'SKVM et pas forcément ce que moi j'aimais dans les SKVM. Et donc j'ai pas réussi à retrouver un boulot comme je l'appréciais à Paris. J'ai fait plein de tests et vraiment il y avait rien qui me convenait. Et à un moment je me suis dit bon si ça existe pas, je peux peut-être essayer de le créer. Et donc j'avais pas un sou en poche, j'étais tout seul, j'avais aucune expérience en entrepreneuriat, etc. Et l'histoire raconte qu'au début j'avais même pas l'ambition d'y arriver. Je voulais plus le faire sous forme d'un peu d'expérience sociale, de voir jusqu'où je pouvais aller dans la conception d'une entreprise, jusqu'à avoir besoin de quelqu'un d'autre qui m'aide.
2: Okay.
0: Et le truc, bah, c'est que je me suis pas retrouvé bloqué. Donc, en fait, c'est pas juste en mode, je me suis réveillé en me disant, je vais créer l'entre-deux Reims avec une taverne, une aventure immersive, et ça va être ce thème-là. Non, en fait, c'est un processus, c'est long, c'est de la réflexion. On revient sur ses idées, on essaie de nouvelles choses. Mais ouais, ma grosse crainte est que encore aujourd'hui, j'ai de temps en temps, mais quand même beaucoup moins présente, c'est bah, d'être tout seul. Il y a un choix à faire, t'es tout seul à le faire. Si c'est réussi, bon, bah, personne ne sera pour te féliciter. Par contre, si t'as fait de la merde, tout le monde viendra te voir toi. Quoi.
2: Ouais.
0: Donc, c'était compliqué. Le fait aussi que, bah, mine de rien, j'étais assez jeune quand j'ai monté la société. Le projet a commencé à naître dans ma tête, j'avais 24 ans. J'avais pas un rond en poche. Vraiment, au début, j'y croyais pas. Et donc, vraiment, y aller tout seul comme ça dans un monde que je connaissais absolument pas, c'était un peu... pas terrifiant, mais c'était oppressant, on va dire, un petit peu stressant. Puis en fait, l'imaginaire fait que c'est plus terrifiant que ce qui se passe dans la vraie vie. En y allant petit à petit, on trouve forcément toujours des solutions et comment avancer. Mais ouais, être tout seul, se confronter à la comptabilité, à l'URSSAF...
2: tous les entrepreneurs,
0: je pense. Aux impôts, etc. C'était un peu compliqué. Et puis le fait aussi... d'un côté un peu plus artistique, d'être le seul décisionnaire sur une salle des CRM, parce que j'ai essayé d'imaginer moi ce qui pourrait me plaire à l'intérieur, parce que j'aime les escapes d'horreur, donc je me suis dit tiens, faudrait ça, on va essayer en plus de se challenger, donc on a voulu faire une salle horreur où il n'y a pas vraiment de jumpscare, de gens qui vont te sauter dessus dans le noir, mais plus une tension qu'on crée tout le long, donc il y avait aussi ce côté-là, et puis... Après, plus je parle, plus je réfléchis à des problèmes qui sont venus où j'avais eu peur. Mais mine de rien, on est quand même parti sur une thématique un peu touchy. On est parti sur la religion qui, aujourd'hui, on sait, on touchait à ça, ça peut être touchy. Yeah. Et puis finalement, en fait, ça plaît. Bon, il y a eu des cas de gens qui appréciaient pas forcément, mais dans ces cas-là, on force pas. Mais voilà, en fait, il y a plein de peurs qui arrivent et je pense qu'aujourd'hui, être entrepreneur, c'est aussi se dire de toute façon, personne ne va régler le problème à ta place. Donc, si tu ne trouves pas de solution, tu ne vas pas avancer. Donc, au bout d'un moment, il faut trouver la solution pour avancer.
2: Et justement, on rebondit là-dessus. Est-ce qu'il y a un moment où tu as voulu tout arrêter, où tu t'es dit là, c'est bon et tu as une motivation?
0: Tous les jours.
2: C'est vrai. Ouais.
0: Ah, mais il y avait des cheveux là, il y a quelques années. Non, des fois, on a des coups durs. Vraiment des grosses zones d'ombre en se disant mais comment est-ce qu'on va faire pour sortir de cette zone d'orage. Je pense par exemple bon, on l'a dit hors micro tout à l'heure, mais j'ai pas eu de chance dans le sens où mes deux prestataires principaux ont fait faillite avant l'ouverture. C'est-à-dire que le jour d'ouverture, qui est censé être un des plus beaux jours de ma vie, je l'ai très mal vécu moi, parce que la salle était pas du tout terminée, que je dormais pas depuis plusieurs semaines. Il fallait finir, fallait apprendre à coder les mécanismes en moins de 2 semaines pour les installer, etc. Et en fait, moi, avant l'ouverture, s'il n'y avait pas eu le prêt bancaire et tout qui était déjà enclenché, je me serais enfui et j'aurais abandonné. Mais voilà, t'es tout seul. Des gens à qui tu fais confiance, elles sont pas là. Et t'as qu'une seule solution, c'est toi qui dois avancer, trouver une solution. C'est peut-être pas la meilleure, c'est peut-être pas la plus optimale, mais au moins tu trouves une solution. Et ça a été... Et encore aujourd'hui, hein, même un an après, j'ai toujours des grosses galères en me disant mais comment je vais faire pour m'en sortir. Et tu tentes des trucs et tu claques un peu des fesses, hein, pour être honnête, en espérant de trouver une solution où t'es pas perdant, quoi. Mais ouais, c'est quelque chose qui est toujours très présent au quotidien. Et je pense même pouvoir dire que c'est la plus grosse charge mentale de l'entrepreneur.
1: Oh bah oui.
0: C'est la résolution de problèmes.
1: Ouais.
0: J'en parlais il n'y a pas longtemps avec, parce que je suis lauréat du réseau Entreprendre aussi, et j'en parlais avec un autre lauréat, et on s'est dit en fait, moi j'ai voulu faire un escape game parce que je suis passionné d'escape game et je voulais juste entre guillemets créer une cave où je pouvais faire boue aux gens et tout, et en fait c'est pas du tout ça que je fais, hein. Moi je suis chef d'entreprise, peu importe le domaine dans lequel tu es chef d'entreprise, c'est le secteur, pas qu'il est pas important, mais que c'est vraiment secondaire par rapport à
1: tous les chefs d'entreprise font bien la même chose, c'est juste que c'est le secteur d'activité qui change, mais c'est tout, mais globalement ils règlent des problèmes, ils règlent des humains, ils essayent de gérer les situations et
0: jamais de la vie je pourrais dire je travaille dans un escalier, moi tu dis je suis chef d'entreprise.
1: Ouais, bien sûr.
0: Et voilà, tu tu traites plus avec l'URSSAF qu'avec, je sais pas, les clients, les entreprises, etc. Même si ça reste une partie très, très importante.
1: Mais en fait, les peurs aussi, globalement, dans l'entrepreneuriat, et je pense que même personnel, hein, elles sont souvent parce qu'on a l'inconnu en face de nous et qu'on ne sait absolument pas gérer l'inconnu. Et donc, comment tu as réussi justement à ne pas te faire engloutir par l'inconnu, comment ouvrir un lieu, comment tu as réussi à trouver des solutions, est-ce que tu as quand même... Parce que tu étais solo, mais tu t'es fait accompagner quand même, j'imagine. Tu parlais, par exemple, du réseau Entreprendre. Je ne sais pas, est-ce que tu as eu de l'aide sur Reims ?
0: C'est absolument formidable. Alors, vraiment, à chaque entrepreneur, je vous conseille au moins d'entrer en contact avec eux parce que j'ai rejoint plusieurs groupes d'entrepreneurs que je ne vais volontairement pas citer, mais j'en ai quitté la plupart parce que ça ne me convenait pas. Entreprendre, c'est vraiment... déjà, quand on rejoint... Bon, il y a un prêt d'honneur qui n'est pas négligeable, qui peut aider à monter financièrement le projet. Mais en dehors de ça, c'est aussi l'accompagnement humain. Quand tu rejoins Entreprendre, par exemple, tu es dans un club de lauréats, donc tu as une promotion soit de créateurs, soit de repreneurs d'entreprise, qui sont dans leur première année aussi, donc qui vivent intrinsèquement les mêmes problèmes que tu traverses. Et donc déjà, tu as une part d'entraide. Et surtout, là où, s'ils m'écoutent, je les remercie très fort, mais quand tu rejoins Entreprendre, tu vas avoir globalement un parrain ou une marraine ou les deux. Et moi, les deux qui m'ont été attribués sont vraiment les deux personnes qui pouvaient vraiment aider mon projet. C'était les points où j'avais un peu plus de faiblesse, donc ils m'ont mis Céline, qui est expert comptable, qui garde quand même un œil sur tout ce que je fais. Et franchement, c'est une grosse charge mentale en moi. J'ai un cabinet comptable, mais elle surveille en plus. Émilien, qui du coup, lui, est plus dans la partie management, relations humaines, etc. Et aussi toute la partie légale. Comment est-ce qu'on fait pour ouvrir un bâtiment? Surtout, moi, je reçois du public, donc il y a il y a beaucoup de normes à respecter.
1: Bien sûr, ouais.
0: Et vraiment, quand on est tout seul, la tête là-dedans, il y a la salle d'escape à créer, il y a la taverne, il y a la formation obligatoire pour le bar. Et ben, c'est bien d'avoir quelqu'un qui dit attention, oublie pas, t'as aussi besoin d'appeler les pompiers pour qu'ils viennent poser les extincteurs. Tu dois vérifier que tous les espaces accessibles au public soient à moins 25 mètres d'une issue de secours, etc. Mmh. Et avoir quelqu'un qui te fait un peu de la checklist à ta place, c'est du luxe.
1: Ouais. C'est un gain de temps aussi, du coup.
0: C'est un gain de temps.
1: Parce que c'est toi qui aurais dû aller chercher l'info si tu l'avais pas.
0: Ouais, mais pour revenir à ce qu'on disait avant, comme je suis tout seul, qu'il y a des moments, t'as pas le temps. En dehors du fait de pas avoir le temps, t'as aussi, surtout, moi, je me souviens des semaines qui ont précédé l'ouverture, t'as une charge mentale qui est ahurissante.
1: Ouais.
0: Et en plus de ça, t'as le stress. T'as la pression parce que tu vas ouvrir, t'as commencé à en discuter partout autour de toi. Bon, t'essaies d'avoir le côté un peu vendeur, donc tu dis à tout le monde que ça va être incroyable. Sauf que maintenant, on t'attend au tournant, donc faut vraiment assurer. Donc ouais, non, il y a eu Entreprendre qui m'a beaucoup aidé, soutenu. J'ai un groupe de potes aussi qui était formidable. Pareil, si tu m'écoutes, je vous embrasse bien fort, mais globalement, ça a été un exutoire parce que... Il y a plein de trucs, de problèmes quand t'es entrepreneur, et ce que j'appellerais un peu la solitude de l'entrepreneur, où t'as des problèmes, mais tu sais pas à qui en parler. Parce que tu peux pas en parler, par exemple, à mes parents d'entreprendre, parce que c'est des problèmes un peu internes, personnels, émotionnels, etc. Et il faut pas que le projet soit bancal, il faut que tu montres que tu sois solide sur les appuis, etc. Mais t'as quand même besoin d'avoir quelqu'un pour te décharger, déverser avec eux, du coup je dis déverser mon venin parce qu'il y a des fois il y a des trucs qui me prennent là mais je sais pas qui en parler. Moi malheureusement je suis pas hyper proche de ma famille donc c'est pareil, j'avais pas ma famille forcément pour qui en parler, mais avoir des gens pour qui
1: décharger.
0: C'est vital hein. Sinon tu deviens fou.
2: Puis souvent des gens qui sont pas dans le milieu entrepreneurial, je trouve que c'est intéressant aussi parce qu'ils vont avoir un regard un peu candide, tu vois, que nous, entrepreneurs, on a la tête dans le guidon, on a la tête dedans, alors que des personnes qui ne sont pas entrepreneurs vont dire pourquoi, enfin, je sais pas si ça fonctionne, mais pourquoi tu ferais pas ça? Et je trouve que des fois, ça peut aussi débloquer des situations.
0: Alors, déjà, entièrement, et en plus de ça, comme t'es obligé, ils savent pas forcément tous les tenants et les aboutissants, donc t'es obligé d'avoir un aspect très pédagogue où tu leur expliques tout le déroulement d'un fait, et en fait, forcément, quand je l'expliquais à mes potes, je reprenais tout depuis le début, et en fait, je fais, c'est vrai que j'ai commencé comme ça, et puis en fait, le dossier a évolué, puis j'ai eu des emmerdes, des mises en demeure, etc. Et en fait, tu reprends tout le déroulé, et ça te permet de un peu construire ta pensée, et de prendre du recul sur ce qui t'arrive. Et le fait de pouvoir tout reprendre à zéro, franchement, c'est un exercice qui est très intéressant pour tout entrepreneur. Parce qu'aujourd'hui, enfin, si je suis bête et méchant, je dis, bah ça y est, l'antre a ouvert, la taverne a ouvert, on a l'escape game, etc. Sauf que je reviens un an en arrière, c'était pas dit hein, que la taverne ouvre, c'était pas dit que l'escape game ouvre. Mais aujourd'hui, ça me paraît être une évidence, qui n'était pas forcément le cas il y a un an. Et donc, c'est vraiment un exercice que je trouve très intéressant de tout reprendre depuis le début. Quoi.
1: Après, je suis moins d'accord avec toi, Emeline, pour, parce que moi, j'ai plein de potes qui ne sont pas entrepreneurs. Et des fois, alors peut-être que c'est moi qui explique mal les choses, justement, comme tu dis, tu vois, qui reprend pas le fil et est pédagogue dans les explications quand j'ai une problématique, mais c'est vachement plus difficile pour eux de me répondre. Et des fois, j'ai l'impression que la réponse, elle est un peu naïve. Enfin, genre, ils se rendent pas compte. Et du coup, je suis un peu mitigée parce qu'effectivement, il peut y avoir des super réactions et des superbes réflexions. Et en même temps, des fois, je suis ouais, mais je peux pas comprendre. Enfin, il y a un truc aussi, et je trouve que moi, toutes les réponses concrètes que j'ai eues, c'était quand même souvent avec des entrepreneurs.
0: Alors, je vais pas me mouiller. Je vais dire que vous avez toutes les deux raisons. je suis à la fois d'accord en disant que ils sont pas entrepreneurs. Du coup, entre guillemets, très grosses guillemets, ils ont un peu le côté candide parce qu'ils savent pas forcément comment ça se passe. Mais à côté de ça, c'est vrai que bah quand tu en parles avec des gens qui sont pas entrepreneurs, mais qui ont des connaissances sur la vie, entre guillemets, qui savent comment ça se passe, tu peux aussi avoir des réflexions intéressantes. Donc, en fait, il y a un juste milieu entre les deux. Et je pense que c'est propre à chacun en fonction de son
1: vécu et
0: du cercle d'amis.
1: Bien sûr. Eh bien, très bien, on va continuer notre petit escape game. On arrive sur la dernière partie de l'escape game, les monstres du quotidien. Tu sens une présence derrière toi. Comme chaque soir, tu essayes de trouver le sommeil, mais quelque chose t'en empêche. Tu penses au monstre qui se cache sous ton lit. Il chuchote, et si ça ne marchait pas? Et si tu n'étais pas à la hauteur? Victor, ici on va parler des monstres qui te suivent encore aujourd'hui. Quelles peurs reviennent même après un an?
0: Bah, globalement, ce que tu viens de dire en partie, pas pour peu qu'on fasse un mois un peu calme, même si c'est tout à fait normal. Je pense par exemple à janvier et février qui sont des mois assez calmes, mais t'as quand même besoin de sortir les salaires, de sortir le loyer, de sortir le remboursement du prêt, etc. Et ça m'est arrivé plusieurs fois où j'arrive à la fin du mois et j'ai pas assez pour payer. Comment je fais? Et on revient encore à ce qu'on disait tout à l'heure, c'est de toute façon la solution n'existe pas, mais tu dois quand même en trouver une. Donc c'est une charge mentale qui est quand même très importante, la trésorerie, surtout via le contexte qu'on vit. Parce que moi j'ai eu le pif, j'ai voulu ouvrir un centre de divertissement 3 mois après que l'Assemblée soit dissoute et qu'on rentre dans une crise politique sans précédent. Donc les gens n'ont pas envie de sortir, ils dépensent un peu moins, ils sont plus prudents. Sauf que moi je fais mon beurre sur les sorties des gens, donc même avant l'ouverture, justement, la dissolution de l'Assemblée, ça a été un gros point noir. C'était ok, mais là les gens du coup ils tirent la tronche, ils ont pas envie de sortir, ils préfèrent garder leurs sous en cas de pépin. Avant même l'ouverture, on pense déjà à ce genre de sujet. Je vous rassure, la crise politique s'est pas du tout calmée depuis, mais les gens sortent quand même. Et alors, quel monstre revient au quotidien? Forcément, tu as forcément la partie financière. J'ai eu, mine de rien, beaucoup de litiges, que ce soit avec des clients, avec des fournisseurs. Moi, ce que j'appelle des gens qui ne savent pas faire leur boulot aussi, mais ça, c'est un autre sujet. Je sais pas, je peux prendre un exemple où la semaine dernière, je reçois une mise en demeure où on me demande 32 000 euros. Et j'ai pas 32 000 euros sur le compte. Comment est-ce que tu fais pour régler ce problème-là? Et là, tu dors pas pendant 3 jours. Parce que t'as un liquidateur d'État, donc quelqu'un qui pèse un peu, tu sais même pas exactement ce que ça veut dire, liquidateur d'État, mais tu sais que le mot fait peur. Et il te demande 32 000 euros, et tu fais, mais pourquoi? Et en fait, c'est aussi beaucoup de temps où tu perds à essayer de trouver des solutions. Et en fait, le temps que tu perds pour résoudre ce genre de litige, bah, c'est du temps que tu consacres pas à faire prospérer ton activité. Mmh. Quoi. C'est un peu, je sépare les activités qui me font pas perdre d'argent et les celles qui m'ont gagné. Quoi. Mmh. Et le problème, c'est que de plus en plus, celles qui te font pas perdre, bah, elles te prennent une charge mentale très élevée, mais elles te font pas prospérer, elles te font pas grandir, elles vont pas t'aider à sortir les salaires, juste elles t'aident à pas faire faillite. Quoi. Mmh. Mais il y a toujours des solutions, même si c'est pas les plus évidentes. Et faut pas avoir peur de sortir les crocs, de taper sur la table et de pas se laisser faire. Ça aussi, c'est un point noir que j'ai beaucoup. C'est des fois, je suis un peu trop naïf, trop sympa avec des fournisseurs, avec des gens, des collaborateurs avec qui je travaille, etc. Et parfois, j'ai un peu l'impression qu'ils en jouent de ma naïveté, du fait que je sois tout seul, que je connaisse pas tout, que ce soit en termes de légalité, etc. Et il y en a beaucoup qui en jouent. Et c'est compliqué de faire le travail de recherche, de réponse, etc. Parce qu'encore une fois, tout ça, ça ne me fait pas prospérer mon activité.
1: Ouais, bien sûr.
0: Ça me fait perdre du temps, entre guillemets. Donc, il y a ce point noir, il y a la partie financière. Il y a aussi le futur. C'est comment est-ce que je fais pour développer l'activité? Comment est-ce que je fais pour attirer encore plus de monde, pour proposer des nouvelles soirées un peu chouettes, un peu originales. Enfin, il y a aussi cette grosse difficulté où quand t'es chef dans une entreprise, tu décroches jamais véritablement.
2: Ah bah ça.
0: T'as toujours le téléphone qui vibre, t'as toujours un mail en attente, t'as toujours un problème qui reste dans le coin de ta tête, donc tu te détends pas énormément. Et ce genre de problème, bah, ça peut amener à de la fatigue mentale. Et moi, je me souviens qu'il y a pas si longtemps que ça, j'étais un peu déprimé, hein, disons les mots. J'étais déprimé parce que j'ai un peu sacrifié ma jeunesse, entre guillemets, pour ce projet-là, dans le sens où, en dehors de l'entre-deux-uns, je fais plus rien, je sors plus, je vois pas beaucoup d'amis, je me paye pas, donc je peux pas prendre de vacances, etc. Je fais quasiment du 7-7. Et il y a des moments où, même avec tous les efforts que tu donnes, t'as l'impression de pas t'en sortir. Mmh. Et il faut toujours trouver pourquoi tu l'as fait en premier lieu et pourquoi tu continues à te lever le matin. Mais ouais, ça aussi, c'est un des monstres qui se cache sous mon lit. C'est tu fais pas assez bien, tu pourrais faire mieux, il faut absolument que tu fasses comme ça, là tu testes trop aller, etc. Donc c'est les fantômes qui sont un peu dans ma tête, c'est les voix que t'entends au quotidien. Et surtout, il faut pas se laisser abattre.
2: C'est le fameux syndrome de l'imposteur, justement. Beaucoup d'entrepreneurs l'ont et c'est assez compliqué. Et justement, ma question, c'est comment tu fais? Est-ce que tu as des activités ou des choses, des rituels que toi, tu vas mettre en place pour justement relâcher la pression? Faire en sorte que ça aille mieux et que tu te redonnes un petit peu d'énergie?
0: Je pense que c'est un point que j'ai à améliorer pour l'instant parce que j'y arrive pas encore.
2: Ouais.
0: Comme je vous expliquais tout à l'heure, même les soirs où je ne suis pas physiquement présent dans la taverne, je vais quand même garder un œil, savoir est-ce qu'il y a du monde, est-ce que, enfin, je vais envoyer un message au tavernier, tout va bien, etc.
2: Ton cerveau reste là, en fait.
0: Ouais, c'est très compliqué de se détacher complètement, et je pense que j'ai beaucoup à travailler là-dessus. Je reste optimiste en me disant que, vu que j'essaye, il y a un moment où je vais finir par réussir à lâcher un peu le contrôle. Mais c'est toujours compliqué. Et puis, je peux prendre un peu l'exemple de cet été où je me suis juste accordé 4 jours de congé depuis. Ça faisait 2 ans que je n'avais pas pris de vacances ou même un week-end complet. Donc, très content de prendre 4 jours de congé. Ouf, pas de chance. Gros dégâts des eaux dans la taverne, etc. Même quand j'essaye de décrocher, je suis dans la Creuse, là où il n'y a personne, il n'y a pas de réseau. Et j'arrive quand même à avoir des problèmes à Londres qui est à plusieurs centaines de kilomètres. Mais quoi, t'as ce truc où en fait tu décroches jamais, et ça peut être court. Donc j'ai vraiment des points à améliorer là-dessus. Je pense que
1: c'est quoi ton objectif sur ce projet, par exemple pour 2026, se dire je prends 2 soirées dans ma semaine pour moi. Est-ce que tu te donnes un petit objectif ou pas?
0: J'aimerais bien réussir à prendre mes week-ends. Parce que le week-end, du coup, on a les comédiens qui font tourner les SKVM, on a le tavernier qui fait tourner la taverne, Et de mieux en mieux, le week-end, tout roule parfaitement. Donc, mon objectif à court terme, en tout cas, c'est de réussir à prendre mes week-ends.
1: Ok.
0: Évidemment, j'éteins pas mon téléphone non plus, hein, on n'en est pas encore ici, mais
1: chaque petite victoire est une étape. Et en fait, au fur et à mesure, tu vas y arriver.
0: C'est ça.
1: Donc, faut pas se flageller non plus si on est toujours en train de checker son téléphone, son machin. Enfin, c'est normal aussi, je pense.
0: Mais par rapport à ça aussi, tu vois, quand je viens pas sur place un jour ou quoi, bah, j'ai un peu aussi ce syndrome de putain, je pourrais y aller à travailler, etc. Sinon, je vais m'en vouloir si je suis à la bourse sur autre chose à côté.
1: Sûr.
0: Donc, t'as un équilibre à trouver entre les deux. Et pour l'instant, je pense que j'ai un peu de mal à trouver le juste milieu entre les deux.
2: Est-ce que tu enfiles le costume des fois pour aller dans la salle faire peur aux clients, pour un peu te défouler ou pas du tout?
0: Alors oui et non. Je le fais, mais c'est ce qu'on appelle le projet KO. Je suis juste là pour foutre la merde, okay, kidnapper les gens, etc. Okay. Je fais pas les rôles vraiment parlants pour la simple et bonne raison que maintenant ils le font mieux que moi.
2: Ouais.
0: Donc je leur laisse faire. Ils ont plus l'habitude, mais des fois... Même je vais être malhonnête, hein, ça m'arrive, mais c'est assez rare. Par contre, tous les événements extérieurs, quand je représente l'Entre de Reims, bah, j'y vais avec le costume, le maquillage, les accessoires, etc.
1: On avait vu ça.
2: On confirme.
0: Ah ben, cette anecdote me fera toujours rire, hein, mais le banquier n'était pas prêt, hein, quand il m'a vu débarquer. J'avais le costume, le maquillage. J'ai pris ma grosse voix comme ça et j'ai demandé un prêt. On est plus proche du racket que vraiment du prêt.
1: Mais il en a peut-être pas dormi pendant lui plusieurs nuits, on sait jamais.
2: Il a appuyé, tu sais, sur le bouton.
1: Ouais, c'est ça, aide.
0: Non, mais dans la salle d'escalier, je le fais plus trop. Par contre, dans la taverne, ça m'arrive de mettre le costume, mais c'est surtout sur les événements extérieurs. Quand je représente l'Entre de Reims, j'aime bien me faire remarquer. Donc, ouais, là, on met le costume, maquillage, etc.
2: Trop cool.
1: Trop cool.
2: Ben voilà, on a fini, t'es sorti de l'escape game, bravo Victor.
3: Une victoire.
1: Non, trop fort.
2: Il fait un peu moins peur que celui qu'on a fait à l'antre chez toi. Là, faut savoir qu'on enregistre donc dans tes locaux. Oui. Moi, la salle, elle est derrière moi. Et depuis tout à l'heure, je me dis, il y a quelqu'un qui va venir. Il y a quelqu'un qui va surgir et j'avoue, j'ai un peu peur parce que c'est ce qui s'était passé quand on avait fait.
0: D'ailleurs, il y a vraiment quelqu'un derrière toi.
2: Ouais.
0: Non, je suis pas moi.
2: Je ferme les yeux et je continue. Mais bah, merci en tout cas pour ton témoignage. Est-ce qu'on fait le petit jeu?
1: Oui.
2: On fait le petit jeu. Donc,
0: j'adore les petits jeux.
2: C'est un petit jeu qui est pas très compliqué, mais on va te c'est un peu des mini-énigmes si tu veux. Tu vas devoir choisir. Alors, par exemple, tu es enfermé dans une salle et tu as trois portes qui sont devant toi. Derrière la première porte, tu as la comptabilité. La deuxième porte, tu as les réseaux sociaux qui sont à alimenter quotidiennement. La troisième porte, une plainte d'un client que tu dois gérer. Tu choisis quelle porte ?
0: Oh, la plainte du client.
2: Ah ouais ?
0: Ouais, 100%. Non, parce que les... On a... assez peu de clients mécontents ici, mais ça peut arriver. Et le problème étant que leurs remarques sont pas toujours justifiées. Typiquement, des gens qui réservent, donc ça veut dire qu'ils sont obligés d'aller sur le site internet, ont vu l'apparence, c'est-à-dire que quand tu arrives sur le site internet, tu as quand même une croix à l'envers avec des crânes de mort où c'est écrit « Si vous êtes croyant, il est l'heure de prier, sinon l'heure est venue de crier. » Et quand ils arrivent, ils disent « Ah bah je savais pas que ça faisait peur, on veut se faire rembourser. » Ah ouais, sauf que moi j'ai bloqué la session pour vous, on est samedi soir, donc je suis sûr que j'aurais rendu à quelqu'un d'autre. J'ai fait venir les comédiens, etc. Donc en fait, je choisis cette porte-là pour la simple et bonne raison que c'est un truc sur lequel j'ai la main et je sais exactement comment ça se passe. La comptabilité, je suis très content d'avoir un expert comptable à mes côtés parce que je comprends rien. C'était quoi cette
1: dimension? Les réseaux sociaux,
0: humainement déjà, j'aime pas ça, j'ai beaucoup de mal avec les réseaux sociaux, je suis nul là-dedans, heureusement qu'il y a Jacques qui s'occupe de tout ça. Oh, j'aurais pu choisir quand même, ça se joue entre les deux.
1: Ouais. Ok, allez, on passe à la suivante. Tu es enfermé dans ton bureau, trois notifications clignotent sur ton écran. Une facture en retard, une réunion improvisée ou un bug sur ton site web. Laquelle affrontes-tu?
0: Ces trois-là ne m'inquiètent pas spécialement. Moi, ce qui m'inquiète le plus, c'est quand tu reçois un recommandé. En général... D'ailleurs, on a une blague ici, c'est que quand t'as un courrier où il n'y a rien écrit sur l'enveloppe, tu flippes, en général. Mais ouais, je sais pas. Oh, les trois me font pas spécialement peur, bon. Je dirais, allez, je prends la réunion improvisée. Comme ça, on se voit bien avec l'équipe.
1: Ok.
2: T'aurais choisi quoi, toi, Barbara?
1: J'aurais choisi. Ouais. Une réunion improvisée, moi, c'est pas ce qui me fait le plus peur.
0: Mmh. Ouais, ça va.
1: Ouais. Allez, on enchaîne.
2: Question 3. Tu te retrouves dans le noir complet. Devant toi, trois leviers lumineux. Travailler plus, travailler mieux, tout éteindre et partir en week-end. Tu tires quel levier ?
0: Ah bah le troisième.
1: On l'a compris, ouais.
0: Non, en vrai, je tirerai le troisième, mais pas tout de suite, parce qu'on a encore beaucoup à faire avant d'atteindre une stabilité financière qui pourrait me permettre de le faire. Donc pour l'instant, je tirerai le deuxième, travailler mieux. Okay. Parce que je pense qu'en temps passé sur place, il est quand même assez élevé, mais c'est vrai que des fois, j'optimise pas forcément tout. Mmh. Donc... à l'heure d'aujourd'hui, je tirerai le deuxième en espérant pouvoir tirer le troisième d'ici peu.
1: Ah, c'est bien, c'est une belle réponse. Et la dernière, tu marches dans un couloir interminable. À gauche, un panneau « Nouvelle opportunité ». Au centre, projet risqué mais excitant. À droite, repos bien mérité. Tu vas où ?
0: Ah, ça se joue entre le premier et le deuxième.
1: Ah.
0: Nouvelle opportunité ? Mm. Franchement, banco.
1: Ah ouais,
0: ouais.
1: Tu serais prêt à tout quitter ?
0: Tu vois, alors, quand j'ai monté l'antre de Reims, et d'ailleurs c'est pour ça que ça s'appelle l'antre de Reims, c'est parce qu'il y a toujours eu un soupçon d'espoir de se dire peut-être qu'un jour on en fera une franchise et qu'il y aura, je sais pas, l'antre de Strasbourg, l'antre de Montpellier, etc. C'est pour ça qu'on a gardé l'antre de quelque chose et pas de Traquenard qui était le nom originellement pensé. Et en fait, en montant l'antre, en gérant ne serait-ce qu'un seul centre, je me suis rendu compte de la charge de boulot que ça pouvait représenter et j'ai complètement oublié ça. Mon cerveau l'a effacé. Et il n'y a pas longtemps, au sein du réseau Entreprendre, il y a quelqu'un dont c'est la spécialité. Il m'a dit, mais tu sais que tu as un potentiel incroyable pour faire ça. Il faut que tu y ailles maintenant. Et si tu veux, je peux te faire un brief sur comment est-ce qu'on crée une franchise. Et on a fait un entretien ensemble. Et depuis cet entretien, j'arrive plus à le sortir de ma tête.
1: Okay.
0: J'ai ma deuxième salle qui reste, mon objectif à court terme. Mais je sais qu'à long terme, mon rêve, ce serait qu'il y ait des antres partout en France.
1: Donc, c'est une nouvelle opportunité, mais toujours un peu liée à l'antre de Reims. Si demain, on te propose un poste dans le cinéma, tu dis non.
0: Non, non, non.
1: Voilà.
0: Je suis absolument passionné par ce que je fais. Je ne ferai rien d'autre.
1: Okay.
0: Donc,
1: mais puis, ouvert à tout type de projet autour de l'antre, en tout cas.
0: Mais en fait, c'est aussi pour ça que j'adore cet endroit. C'est que faut pas le voir que comme une taverne ou que comme un escape room. C'est aussi un centre à la fois culturel, associatif, etc. Je veux dire, rien qu'avec l'antre aujourd'hui, on fait travailler une dizaine d'associations aussi à côté. Il y en a qui en vivent aussi, parmi lesquelles on est leur plus gros client. On a sponsorisé un tournoi de Béhour qui avait lieu en mars. Donc le Béhour, c'est globalement des combats de chevaliers, des gros malades qui se mettent en armure d'époque, avec des armes d'époque et qui se foutent sur la tronche. On sponsorise une équipe e-sport et on avait aussi cette volonté qu'à Reims, on puisse développer quelque chose qui était un peu mis de côté avec une communauté qui est quand même assez nombreuse, assez investie et qui était un peu laissée de côté ces dernières années, notamment depuis la fermeture du Trollfurser. Et en fait, en développant tout ça, bah, on a créé un nouveau centre communautaire. Donc c'est un peu la troisième activité.
2: Ouais.
0: On a taverne médiévale, escape game et centre communautaire. À la fois les médiévistes, les rôlistes aussi. On a beaucoup de gens qui viennent faire du jeu de rôle ici. Vraiment, on a quelque chose de très humain en plus de ça, quoi. Donc, si on peut le faire à Reims, pourquoi on ne pourrait pas le faire à Gap ?
1: Et ben, c'est une belle phrase de
2: conclusion.
1: De conclusion,
2: bien sûr.
1: Merci, Victor. Du coup, pour terminer un peu l'épisode, et puis comme c'est notre tradition, on demande toujours à notre invité une inspiration. Donc ça peut être un film, une musique, un livre qui t'a marqué, aussi bien sur l'entrepreneuriat ou pas du tout, ce qui t'a marqué toi dans ta vie personnelle. C'est vraiment libre. Donc voilà, je t'en prie, si tu as une idée,
0: c'est vrai que
1: t'as posé
0: la question et j'ai complètement oublié de réfléchir. Non, je suis désolé, je vais être un peu bateau, mais je vais prendre quand même tout ce qui va être médiéval fantasy, donc les univers Seigneur des Anneaux, The Witcher, Game of Thrones, qui sont des univers dans lesquels je baigne depuis que je suis tout petit. Et quand est venue la question de se poser, bon, ok, tu vas avoir les financements pour un SKM, maintenant, dans quel univers est-ce qu'on va partir ? Naturellement, c'est un peu ce dans quoi j'ai baigné depuis que je suis tout petit qui a repris le dessus. Et donc, on est parti sur un univers médiéval fantasy. J'ai à la fois toujours été passionné par le médiéval, toujours par la fantasy. Et on va grouper les deux. Et puis, on va faire l'entre de Reims avec un scénario un peu original. Et ouais, donc voilà, ça va être
1: trop chouette.
0: Je vais dire le Seigneur des Anneaux comme ça.
1: Allez,
0: c'est classique.
1: Un classique. Un classique.
0: Vu tout ce que m'a apporté ce film, moi, je dois lui rendre aujourd'hui.
1: Et ben, c'est marrant parce que du coup, je vais rebondir sur ce que tu es en train de dire. Je viens dernièrement de terminer Game of Thrones. Alors, je l'avais déjà vu, mais je voulais absolument me le refaire parce que franchement, on oublie beaucoup.
0: C'est mon objectif là, il faut que je le refasse.
1: Et, mais vraiment, même si on connaît l'histoire, même si on sait globalement comment ça se termine et tout, mais c'est une série qui est juste incroyable. J'ai vraiment adoré. Sinon devant moi j'ai aussi une statue qui me fait penser à The Last of Us. C'est ce que je me suis dit. Et pareil, très bonne série à regarder un peu sur ces univers aussi un petit peu fantastiques et en même temps apocalyptiques. Et donc voilà, j'ai beaucoup. Bon, alors, j'ai préféré la saison 1 à la saison 2, mais ça c'est un choix personnel. Voilà. Emeline, à ton tour.
2: Bah moi ça va être un peu comme vous, hein, vu qu'on est vraiment dans la thématique d'Halloween. Moi c'est un peu tous les films d'horreur. J'adorais ça avant, les films d'horreur, et je deviens un peu plus peureuse.
1: Je dois
2: avouer. Là, récemment, j'ai revu les Smile, les films d'horreur Smile, et c'est perturbant. C'est perturbant.
0: En fait, moi, le problème, c'est que j'ai vu Sinister quand j'étais très jeune au cinéma. Et je crois que depuis, je suis un peu, entre guillemets, immunisé aux films d'horreur. Il m'a tellement traumatisé, ce film, qu'à côté de ça, je fais « Ouais, ils sont mignons, quoi. »
2: Ça va.
0: Mais ouais, Sinister, quand j'avais vu à l'origine, c'était pour faire plaisir à une fille. Quelle déception. Pendant des semaines, je dormais avec un couteau à côté de moi pour une raison obscure. Oh non, mais j'avais 13 ans quand j'ai vu. Et c'était le premier film d'horreur que je regardais de ma vie. Quelle connerie.
2: Donc voilà.
1: Bon bah super. Et ben merci Victor pour cet échange.
0: Plaisir.
1: C'était
0: merci
1: chouette d'avoir ton retour d'expérience. On a parlé de tes peurs, de parler des peurs en général des entrepreneurs, et globalement on s'y retrouve un peu tous. Hein, voilà. Ouais. Chacun à son étage et en fonction de son parcours. Mais globalement ça nous fait tous un peu sortir de nos zones de confort en fait, les peurs. Et on est aussi tous entrepreneurs parce qu'on aime le challenge et qu'on est animé par ça. Et donc, je pense que voilà, c'est une belle conclusion pour dire que c'était très, très, très cool de t'avoir au micro. Mmh. Emeline, un petit mot ?
2: Non, bah, encore une fois, merci. Hein. Merci pour ton accueil. Merci pour ton honnêteté aussi dans l'épisode. Je sais qu'il y a certains sujets qui ne sont pas forcément faciles à aborder, mais du coup, on te remercie.
0: Merci, c'était un très bon exercice. Première fois que je me prête au jeu d'un petit podcast comme ça, c'était très intéressant. J'espère que j'ai pas été trop pompeux, mais globalement,
1: absolument pas.
0: Je suis comme ça, tu me lances sur un sujet, je parle, il faut m'arrêter un moment sinon.
1: C'est ça. Merci beaucoup Victor.
0: Merci à vous.
1: À bientôt pour les auditeurs, on se retrouve le mois prochain,
2: comme d'habitude,
1: pour le dernier de l'année.
2: C'est ça. À bientôt.
1: À bientôt.
0: Traquenard, boire des bières.
1: Et oui, d'ailleurs, Victor, donne-nous l'adresse quand même de là où on peut venir avoir peur, enfin venir se faire peur, se faire.
0: Eh bien, l'Entre-deux se trouve au 53 rue Vernouillet. Pour les Rémois, c'est à côté d'anciennement la petite halle de Quartier Libre qui nous a quitté fin juillet malheureusement. Mais nous, on est toujours là. Venez boire des coups. On a un bon tavernier qui est zytologue. Si vous aimez la bière, vous trouverez votre bonheur ici.
1: Eh ben génial,
2: super.
1: Eh ben au revoir.
0: Au revoir.
2: À bientôt.
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1: Bonjour, bonsoir à tous, bonsoir à toutes, je suis Vic Santana, je suis ravi de vous retrouver ce soir pour une nouvelle émission d'Exact Musique, une émission qui va ouvrir deux portails magiques. Oui, je suis votre magicien ce soir, je suis plutôt votre maître du jeu, car nous allons aller dans les royaumes oubliés où les dragons, les guerriers et les forêts anciennes ainsi que les batailles impossibles s'exprimeront à travers la musique et divers artistes. Et dans un second temps, on va quitter les tavernes et tout ce qui est un peu plus fantasy, héroïque fantasy, littéralement, un peu ambiance jeu de rôle. Eh bien, on va quitter cet endroit-là pour aller dans le futur, le 41e millénaire. Et surtout, réaliser que Games Workshop a ouvert un studio d'enregistrement avec des trucs rigolos à vous faire écouter. Alors, deux salles, deux ambiances. Je suis votre MJ pour cette début de soirée. Eh bien, suivez-moi dans les terres de Tolkien et du Seigneur des Anneaux, du Hobbit et du Silmarillion. Et après, on va aller regarder ce que font les fils de l'Empereur avec un micro et des guitares. Vous allez voir, vous n'allez pas être déçus du voyage.

Le titre Rivendell de Rush, 1975, c'est l'album Fly By Night. Alors Rush, avec sa poésie, voilà, des structures complètes et parfois des morceaux de plus de 20 minutes, c'est vrai, mais ce groupe canadien a été profondément marqué par Tolkien. Et Tolkien, bien entendu, c'est le Seigneur des Anneaux, le Hobbit et l'ensemble des contes et histoires issues de la Terre du Milieu. Extrêmement nombreuses œuvres que je vous invite à lire et courage pour le Silmarillion. On sera d'accord tous ensemble. Et Rivendell, bien entendu, avec ce titre, eh bien, nous sommes directement à Foncombe ou à Imladris, si vous parlez un petit peu le Sindarin. Mais ça, c'est une autre histoire. Une chanson très calme, presque suspendue en dehors du temps. Parce que, quelque part, oui, Rivendell, Foncombe, c'est exactement ça. On est en dehors du temps et ça, c'est la paix, ça fait du bien. À savoir que le batteur et parolier Noel Peart adorait tellement l'univers de la fantasy qu'ils écrivaient parfois des textes si complexes par rapport à des œuvres qu'il avait lues que le groupe devait vérifier l'ensemble des références avant d'enregistrer le morceau. Quelque part, c'est une manière d'acquérir une certaine culture parce que la fantasy, c'est pas seulement des épées et des magiciens qui se retrouvent autour d'une table avec un MJ. Non, c'est une manière de raconter un monde autrement, soit par rapport à des enjeux relatifs au pouvoir, à la guerre, à la peur, à l'honneur. Mais forcément, eh bien, la musique s'est emparée de ces thèmes parce qu'ils sont concomitants et la corollaire de pas mal de groupes et aussi de leur style de musique.

Led Zeppelin, The Battle of Evermore. C'est apparu en 1971 sur l'album Led Zeppelin 4. Et Led Zepp, c'est probablement l'un des groupes qui a le plus injecté de fantasy dans le rock. Je ne pense pas que... Bon, allez, avec Rush, ils sont quand même en bonne compétition. Mais Robert Plant était complètement obsédé par Tolkien. Et The Battle of Evermore ressemble à une vieille légende chantée autour d'un feu. C'est vrai que sur cette chanson, on a réellement cette atmosphère médiévale avec ces textes un peu à vision apocalyptique d'une guerre immense qui se prépare. Mais Robert Plant, dans ce rôle de barde, finalement, est réellement

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C'est le groupe Blind Guardian, avec l'album Nightfall in Middle-Earth en 1998. Comment vous expliquer Blind Guardian ? Imaginez une bibliothèque fantasy avec toutes les références Donjons et Dragons, Tolkien, Narnia, tout ce qui fait l'héroïque fantasy ancienne et moderne et actuelle, et vous avez Blind Guardian. L'album Nightfall in Middle-Earth est un album concept, tout comme le Silmarillion est un livre concept, parce qu'en fait il l'adapte. Oui. Ces grands cinglés de Blind Guardian se sont dit un jour, en se levant, que on va faire un album, et en fait, c'est l'adaptation metal, plutôt power metal, du Silmarillion. Oui, ils l'ont fait. Et la preuve, l'album existe et il est sorti en 1998. Le groupe utilisait tellement de couches vocales en studio que certaines pistes dépassaient les capacités techniques des consoles numériques de l'époque. C'est-à-dire quand même qu'en 98, on était au début du SSD. Hein, le téraoctet, c'était encore une illusion, ou encore réservé à des grandes entreprises de stockage ou autre chose. Là, les gars, ils ont dû changer un nombre incalculable de disques durs pour pouvoir enregistrer et surtout mixer et produire l'album. Impressionnant, les gars. Impressionnant.

le groupe Summoning, avec le titre Long Lost to Where the Pathway Goes, s'est tiré de l'album Stronghold sorti en 1999. Alors, Summoning, musique lente, immense, presque brumeuse, si vous avez regardé Le Hobbit, vous avez certainement eu sur les premières mesures des échos de Misty Mountain. Je pense que, tout comme moi, quand vous avez écouté les premières mesures, c'est revenu immédiatement en tête. C'est pas fait exprès, c'est pas faux non plus. Il y a un petit échange de bons procédés entre les deux œuvres. Donc, comme je vous le disais, musique lente, brumeuse, très immense, on se sent littéralement enveloppé par ce morceau. Et c'est un duo autrichien qui construit ses morceaux comme un peintre construit une toile, ou en tout cas va l'imaginer, déjà en traçant les premières lignes d'un paysage. Ces deux artistes font très peu de concerts, très peu d'interviews, mais à chaque fois qu'ils sortent quelque chose, c'est littéralement une œuvre d'art, une œuvre, une pièce d'architecture musicale. C'est impressionnant de qualité. Lors de cette émission, sachez-le, j'ai découvert des choses et Summoning, ça fait partie maintenant de mes playlists. Pour vous dire à quel point j'ai été bluffé, scotché de la qualité. Petite anecdote pour l'info, parce que vous savez très bien qu'Exact Musique, c'est bon pour votre culture. Il faut savoir que leurs premiers enregistrements ont circulé dans des qualités catastrophique pendant des années et des années. Ça n'a pas plombé du tout, mais alors absolument pas la suite et leur succès. Non. Paradoxalement, ça a renforcé leur aura mystérieuse parce que les gens se sont demandé mais pourquoi il y aurait des artistes qui aiment ce qu'ils font, qui font de la bonne musique et qui sortent dans des qualités déplorables ou catastrophiques. Ça n'a aucun sens. Alors les gens continuent à chercher, à comprendre, etc., etc. Et finalement, cette aura mystérieuse a permis de construire une communauté, oui, une communauté de l'anneau, si vous souhaitez, littéralement entre eux, et a permis, au fur et à mesure, de construire littéralement leur succès.

0: Je ne pouvais pas parler d'Heroic Fantasy sans parler de... sans vous diffuser même du Ronnie James Dio. Holy Diver, 1983. C'est logique, hein, parce que qui a popularisé l'Heroic Fantasy dans l'esprit collectif du rock et du hard rock? Ben, c'est Dio, hein, voilà. Holy Diver, ça mélange imagerie médiévale, symbolisme religieux et dark fantasy. Transition parfaite pour ce que nous allons écouter juste après, dans quelques minutes. Mais Holy Divers, c'est aussi le titre qui a popularisé le fameux signe de corne dans le métal. Vous prenez votre main, vous levez votre second doigt et le dernier doigt et vous faites le fameux signe de reconnaissance universel de tout bon vieux fan de rock, hard rock, metal, heavy metal et power metal et tout plein d'autres de metal, plutôt de métaux. Et oui, parce que sur Exact Music, nous respectons la grammaire. Et vous savez quand même que ce signe a une origine littéralement à l'opposé de ce que nous pourrions imaginer, ou en tout cas de ce qu'il est devenu, un signe pouvant représenter les cornes du diable. Et pas du tout. Non, je vous mets un stop tout de suite. Dio a expliqué que ce fameux geste des cornes venait de sa grand-mère italienne. Ah oui, on change tout, hein. Et en fait, elle utilisait ce signe pour lutter littéralement contre le mauvais œil. Oui, c'est un répulsif à démons. Donc quand vous faites ça, dites-vous que vous êtes en train de repousser le diable. Alors après, contre qui, ça vous reste votre histoire, hein. Mais ouais, faites comme la grand-mère italienne de Dio, repoussez le diable.
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0: Et voici donc la seconde partie de cette émission consacrée à l'Heroic Fantasy. Et savez-vous que dans le 41e millénaire, il n'y a pas la paix, il n'y a que la guerre. Et Games Workshop. Alors, pour quand même vous parler de tout ça, je dois quand même vous rappeler ce qu'est Games Workshop. Games Workshop, c'est aujourd'hui le géant, le numéro 1, le leader mondial du hobby de figurines, avec son quartier général installé à Nottingham. Il faut savoir que Games Workshop a été fondé en 1975 par trois potes britanniques passionnés de jeux de rôle et de fantasy. Il y avait Ian Livingstone, Steve Jackson et John Peake. En ce qui concerne Ian Livingstone, il devient le plus grand visage du jeu britannique. Il est passionné de fantasy, de jeux de rôle. C'est lui qui va participer à l'importation de Donjons et Dragons au Royaume-Uni. Et avec Steve Jackson, il va créer ensuite les célèbres livres dont vous êtes le héros. Il va aussi travailler dans le jeu vidéo et il sera même anobli pour service rendu à l'industrie vidéoludique britannique. En ce qui concerne Steve Jackson, il est auteur, concepteur de jeux et journaliste spécialisé. Il est extrêmement créatif et il va contribuer à populariser les jeux de rôle en Europe. Alors, il va avoir un humour britannique extrêmement profondément ancré en lui, normal. Et son imagination plutôt sombre va influencer fortement la mise en ambiance des futurs univers de Games Workshop. Il va toutefois quitter l'entreprise assez tôt pour poursuivre d'autres projets, mais ce qui n'empêchera pas éventuellement de toujours rester en contact avec l'entreprise et d'être toujours accueilli les bras ouverts. Enfin, il y a John Peake, qui est moins connu. Lui, il va participer surtout à la création initiale de la société et de ses premiers jeux artisanaux, qui étaient auparavant en bois. Il va quitter rapidement l'aventure avant l'explosion mondiale de Games Workshop, pensant que c'était une cause perdue. S'il avait su. Parce que le tournant va arriver dans la fin des années 70, avec l'arrivée notamment de Brian Ansel. Brian Ansel, c'est un sculpteur et il est entrepreneur. Et son influence va grandement transformer Games Workshop, et ça va tellement la transformer en profondeur que deux univers vont naître à travers lui. Warhammer Fantasy Battle, qui s'appelle désormais Warhammer Age of Sigmar et Warhammer Fantasy, et enfin Warhammer 40 000, où les chevaliers gothiques vont croiser des démons spatiaux dans le warp et se tailler joyeusement la peau à coups de épées tronçonneuses ou armes énergétiques. Vous choisissez votre truc. Personnellement, j'ai joué Dark Angels, Tau et un peu Eldar. Oui, je dirais Eldar. Et je vous expliquerai aussi pourquoi beaucoup de choses ont changé à partir de la V8. Ah bah oui, hein. C'est pour ça que je vous fais une émission avec Tolkien. Parce que c'était lui qui avait les droits des noms originaux que Games Workshop utilisait. Et quand les films sont arrivés, et que Games Workshop a acheté la licence du Seigneur des Anneaux, où là aussi Games Workshop a eu un boom de ses ventes, eh bien, les héritiers de Tolkien se sont rendus compte que Games Workshop utilisait les noms des livres. Et quand ils ont commencé à demander des sous, bah Games Workshop s'est dit « Non, non, non, finalement, on ne va pas vous donner des sous, vous avez déjà les sous de jeu Seigneur des Anneaux qu'on fait. On va... » Et ils ont fait un reboot. La V11 est arrivée, et bah, vous avez les Eldari, les Drukhari, etc., etc. Même si les Drukhari dans Warhammer Battle existaient déjà, il faut le savoir, mais ça, je parle aux anciens, surtout ceux qui ont connu, notamment, le Rogue Trader. Et c'est dans cette époque-là, des années 90, que... Eh bien, Warhammer, enfin plutôt Games Workshop, va avoir une idée exceptionnelle. Et si on ouvrait notre propre studio, oui, oui, notre propre studio d'enregistrement. Oui, oui, ils l'ont fait, ils l'ont fait. Le label Warhammer Record va alors naître, dans une période d'ailleurs où le métal extrême va exploser en Europe. L'idée, c'était d'associer l'univers brutal de Warhammer à des groupes déjà proches, plutôt esthétiquement de l'imaginaire. Et il y a des résultats bizarres. Et sincèrement, il y a des... Waouh !

Alors oui, si vous connaissez l'univers, les Noise Marines, vous savez très bien de qui parlent. Mais c'est le groupe D-Rock, avec l'album Oblivion sorti en 1991, donc issu du fameux label. Alors c'est un objet écoutable complètement... voilà. Mais sachez que les fans de Warhammer 40 000, et surtout des Noise Marines, je pense notamment à la French Wag... aiment beaucoup chanter ce morceau quand ils sortent leurs figurines des Noise Marines, puisque les Noise Marines, ce sont des Space Marines du chaos qui se sont donc rebellés contre l'empereur de l'humanité, le saint empereur de l'humanité, et qui ont dédié, enfin, en tout cas à cause de leur primarque, enfant de l'empereur dieu, eh bien, se sont tournés vers le dieu du chaos, Slaanesh, tout ce qui est un peu désir, luxure, etc. Et ils se battent avec des guitares. Oui, et ils sont tout roses aussi, roses, violets. Bon, ils sont affreux, hein, c'est normal. Quand vous êtes corrompu par le chaos, vous devenez un peu corrompu de la tête aussi. Mais faire de la musique, c'est leur seul moyen d'avoir accès à un plaisir et à du défonçage de crâne, genre substance pas top. Eh bien, c'est en faisant ça. Et pendant longtemps, beaucoup de fans pensaient que cette chanson était une blague inventée par Internet. Parce que oui, début des années 90, début aussi d'Internet, hein. Mais oui, je vous ai montré la preuve, la chanson existe réellement. Et Here Comes the Noise Marines. Fantastique.

Bolt of Flower 1989, Realm of Chaos, et avec le titre, un titre qui remue, hein, Dark Millennium. Et oui, puisque le 41e millénaire où se situe l'action de Warhammer 40 000, eh bien, ce n'est pas un lieu où il fait bon vivre. Alors, oui et non, puisque les conflits semblent toujours menés sur des planètes et des systèmes bien précis, mais il y a des planètes où il n'y a rien qui se passe. Hein, voilà, vous êtes toujours en paix. Enfin, après, ça dépend. Ça dépend. Hein, imaginez une flotte ruche qui passe à côté, vous êtes foutus. Hein, voilà. Mais Bolt Thrower, c'est probablement le groupe le plus lié à Warhammer. Cet album, Realm of Chaos, utilise directement les illustrations officielles de Games Workshop. Et le partenariat était si fort que le groupe recevait parfois des figurines avant la sortie. Néanmoins, le batteur Martin Kearns va décéder en 2015 et le groupe décide alors de cesser toute activité, refusant de continuer sans lui. Et c'est avec eux que se terminera d'ailleurs l'aventure de Warhammer Records, puisque après avoir produit Bolt Thrower, Debus Troll, Saxon, Balsagoth notamment, eh bien le label va s'éteindre. Mais je peux pas vous quitter sans vous diffuser Crusader de Saxon. Et vous allez me dire, oui, mais c'est sorti en 84, Vic Santana. Oui, oui, c'est sorti en 84, mais une telle belle histoire derrière ce morceau que je pouvais pas finir l'émission sans vous le diffuser.

Crusader Saxon. Et si je vous le diffuse, c'est parce qu'en fait, c'est un morceau qui ne faisait pas partie du label. Enfin, pas quand il est sorti, puisqu'il est sorti en 89. Et c'est à partir des années 90 que Saxon a rejoint Warhammer Records. Et en fait, il faut savoir que dans les parties en Angleterre, le morceau était toujours joué. Toujours, toujours, toujours. Alors voilà, mes amis, sur cette émission très sympathique concernant les jeux de rôle et le Dark Fantasy, eh bien, je vous souhaite une belle fin de journée, une bonne soirée. Mangez des légumes, buvez de l'eau et on se rejoint la semaine prochaine pour une nouvelle émission. Tchou les amis.

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8: Alors ça, c'est très tordu, mais bougrement intelligent.

0: Aujourd'hui, dans les chroniques de PVL, Patrick reçoit
1: Arnaud Delalande pour Chongo, le pirate noir des Caraïbes aux éditions Robinson. Longtemps ignorés des pirates africains issus parfois de la traite, rebelles et aussi craints que Barbe Noire et ses sacripants sortent de l'ombre grâce à Arnaud Delalande. Avec Chongo, sans doute inspiré par le plus terrible d'entre eux, Black César, lié à Chongo, le dieu du tonnerre. Il apparaît pendant l'âge d'or de la piraterie et rejoindra même le plus grand d'entre tous, Barbe Noire.

0: Arnaud Delalande, bonjour.
1: Bonjour.
0: Bon, ça devient une habitude maintenant. On va partir cette fois-ci, non pas sur les traces de Pasolini ou d'autres acteurs ou autres, on va partir sur les traces d'un personnage... Je ne sais pas s'il a inventé, j'ai pas eu le temps de bien regarder dans le dictionnaire des pirates, qui s'appelle Shango, et qui est un pirate noir des Caraïbes. Est-ce que c'est une fiction au départ, ou alors sur une réalité, un personnage fictif ?
1: Eh bien, c'est exactement ça, c'est-à-dire c'est un personnage fictif qui s'inspire de certaines figures de la piraterie noire qui étaient très méconnues, comme Black Caesar, etc. Mmh. Il y en a un certain nombre qui ont essaimé dans les Caraïbes, mais on a construit un personnage fictif qui porte le nom d'ailleurs d'une divinité Yoruba, qui s'appelle Shango, donc, mais qui, en revanche, évidemment, tout le contexte historique, lui, est parfaitement authentique et puis s'appuie sur des sources documentées, puisque nous avons, en fait, travaillé avec évidemment Guy Michel, le dessinateur qui a fait un travail remarquable, Thief Guiverneau à la couleur, et mon co-auteur Marc de Banville, qui se trouve être un spécialiste lui de ces questions. Donc on a pu croiser comme ça nos expertises pour accoucher de cet album.
0: Alors, comment ça se passe justement? Je crois que c'est pas la première fois qu'il y a une écriture à quatre mains, mais comment ça se passe dans ces cas-là? Il y en a un qui fait plus la recherche documentation ou c'est un partage?
1: Alors c'est un peu les deux, mais je dois dire que en l'espèce, alors en effet, on a fait ça beaucoup avec Simona Mogavino, par exemple, pour des séries comme Aliénor ou Catherine de Médicis, ou là plus récemment sur la reine Rani Lakshmibai, la princesse, la reine indienne, où on fait des navettes, en fait, hein, d'abord un synopsis à quatre mains, on fait des navettes, et puis ensuite sur le scénario proprement dit. Là, il se trouve que c'est surtout Marc, en fait, hein, qui connaît très bien tout ça, et de ce fait, c'est lui qui s'est chargé pour beaucoup de l'aspect documentaire, parce que il était très familier de ça. Il vit à Panama, c'est un spécialiste de la question, et donc on a pu avec lui concevoir cet album. Voilà, parce qu'il a débuté sa carrière comme journaliste, il a été caméraman pour TF1 dans les années 90. Marc, il s'est beaucoup intéressé au Panama, comme je disais, mais aussi au Salvador, à Haïti, au Colombie, au Nicaragua. Il a travaillé pour CAPA et aussi pour des émissions de télévision comme Envoyé spécial, Arte, Info, L'effet papillon, Thalassa, Zone interdite, tout ça. Donc il connaissait très bien ce versant historique, on va dire. Et puis donc j'y ai travaillé également, et ensuite je me suis beaucoup occupé de la mise en musique scénaristique et voilà historique ensuite pour l'album proprement dit.
0: C'est pas ta première incursion, j'allais dire, dans l'univers des pirates. Il y avait déjà eu Surcouf.
1: Bien sûr. Corsaire. Alors attention.
0: Oui.
1: Alors j'en profite pour rendre hommage. Un hommage très amical et affectueux à mon cher Éric Surcouf, qui malheureusement est décédé au moment des Quais des Bulles de Saint-Malo, du dernier Quai des Bulles, et on a une pensée très forte pour lui avec Guy Michel et pour son fils d'ailleurs et sa famille, et Noël Surcouf et sa famille, parce que en effet on a vogué ensemble pendant assez longtemps avec Éric Surcouf, pour la série de 4 albums qu'on a fait donc avec Guy, et qui racontait l'histoire du corsaire, qui donc lui n'était pas un pirate, hein, parce que la différence c'est qu'ils avaient des lettres de cachet, donc une espèce d'autorisation spéciale pour aborder les navires ennemis, hein, voilà. Donc alors si Eric entendait ça, il aurait dit ah non, c'était pas un pirate, c'était un corsaire, et il avait raison. Là il s'agit bien d'un pirate, un ancien esclave affranchi qui va devenir pirate, mais évidemment c'est aussi une histoire d'émancipation et de liberté.
0: Oui, puis une histoire par rapport à la traite négrière, par rapport à l'île de Tortuga. Enfin, il y a beaucoup de choses dans cet album, y compris d'ailleurs, le premier point, une espèce de souffle, comme on a pu le voir dans les feuilletons de, je sais plus, ces années 60 ou 70 que je regardais quand j'étais gamin. Je crois que c'était Michel Royer qui jouait je crois que c'était un corsaire d'ailleurs, avec ses navires qu'on retrouvait chaque semaine, quoi. Il y a cette espèce de souffle épique. Ça aussi, c'était une volonté que l'album soit parcouru par une espèce d'énergie d'un vent sauvage.
1: Bien sûr, alors on l'avait déjà avec Surcouf, ça, parce que le côté, ils sont les voiles, l'épopée maritime, tout ça, on adore avec Guy, qui est vraiment, en plus, nous sert des planches extraordinaires de bateaux, d'abordage, etc. Mais avec aussi ce versant original, parce que c'est vrai que quand on pense piraterie, bon, on pense à Pirates des Caraïbes, on pense à Long John Silver, etc. Mais il y a eu, dès le XVIIe siècle, des pirates noirs, des anciens esclaves qui étaient capturés en Afrique, particulièrement au Bénin, c'est ce qui allait devenir plus tard la côte des esclaves. Et donc, ils se sont retrouvés pour certains rebelles et ont recruté leur équipage pour sillonner les mers. C'est ce qu'on explique dans l'album. Donc, évidemment, il y a tout cet aspect légendaire, presque mythologique, et en même temps une histoire d'affranchissement et un souffle épique qu'on retrouve, j'allais dire, dans la dramaturgie classique et dans ce que tu citais des feuilletons de toujours presque, hein, ou des grandes séries épiques. Mais il y a aussi cet aspect particulier qu'on a, parce que cette fois-ci, on a un angle un petit peu original, inattendu, qui nous permet, au-delà de la question épique et j'allais dire qu'on avait déjà traité d'une certaine manière avec Surcouf, de raconter aussi l'émergence d'une époque, et en particulier du commerce triangulaire.
0: Oui, parce que c'est presque le début aussi de la piraterie. L'île de la Tortue n'est pas encore le fief des pirates.
1: Voilà. Alors ça, c'était formidable, parce qu'évidemment, on se souvient là aussi de Pirates des Caraïbes, et la Tortue, ça fait partie de l'imagerie. Alors là, pour le coup, hein, c'est iconique. Ouais. Mais on parle rarement, voire jamais, moi j'avais pas vu, donc c'était passionnant de ce point de vue de discuter avec Marc, de la naissance de tout ça, de comment est-ce que l'île de la Tortue est née. Alors là, on y assiste en direct avec Shango, hein, d'une certaine manière. Et puis, il y a aussi tout cet imaginaire, en effet, et cette façon dont les Caraïbes vont naître Haïti également, parce que avec cette naissance du commerce triangulaire, il va y avoir aussi paradoxalement l'essor des Caraïbes, la fondation d'Haïti, et donc il va y avoir effectivement toute une épopée en soi.
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1: Je reçois Arnaud Delalande pour Shango, le pirate noir des Caraïbes, aux éditions Robinson.
2: C'est vrai que c'est un côté passionnant qu'on ne connaissait pas, et en même temps c'est aussi le début de la traite, enfin pas le début puisque ça existe quand même depuis un petit bout de temps, mais de la traite négrière qui va prendre une ampleur plus importante, puisqu'au départ il est capturé, emmené pour puisqu'il est chassé un petit peu de son village. Il y a aussi tout ça, tous ces coutumes que vous mettez en place.
3: Oui, exactement, qui sont authentiques. Donc on est en 1639, on est dans le royaume d'Oo, à l'ouest, c'est aujourd'hui le Bénin. Et donc Shango est fils de Loba, c'est le chef d'un village qui est près de Bassa. Il est capturé par un guerrier Pone au profit d'une expédition qui est envoyée par le roi d'Abomey. Et donc il est à la suite d'un différend de clans au village, il est chassé, il doit tuer le Long Blanc. Et puis le lendemain, il est capturé par un guerrier et il va lui-même le revendre aux diables hollandais qui sont sur les rives. Et c'est comme ça que va commencer son épopée, puisqu'il va se trouver, sans comprendre, évidemment au milieu des esclaves. Donc effectivement, ça remonte à loin, comme tu disais. Alors c'est le début de la traite négrière. Il y a eu, il faut le rappeler quand même, je crois qu'on estime à peu près à 42 millions d'esclaves quand même, en 13 siècles. Hein. Mais pas seulement pour la traite négrière, c'est-à-dire qu'il y a 17 millions pour la traite musulmane vers le Maghreb, il y a 14 millions pour la traite intra-africaine, et 11 millions ou un peu davantage pour la traite européenne transatlantique. Donc c'est ça à peu près le là.

0: triangulaire, qui va faire des hommes des objets de marchandises. Et donc on suit évidemment l'horreur des cales. Et de la torture d'être arraché aux siens, et puis le désir de liberté qui en découle. Mais c'est pas Amistad non plus, puisque la voix qu'il va trouver, Shango, c'est qui est cette voix authentique, c'est celle finalement à la faveur des événements de la piraterie et de prendre lui-même la tête d'un navire.
1: Ouais. Mais ce qui est aussi intéressant, c'est que c'est poser un autre regard sur l'Afrique, qui est déjà posé d'ailleurs à travers certaines reines de sang, d'ailleurs aussi en Asie, et de montrer qu'il y avait déjà une civilisation. On l'a oublié, on oublie aussi la civilisation du Dahomey, qui était un grand royaume à l'époque. Et là, c'est pas du tout cette Afrique sauvage, avec campagne et la lance, c'est beaucoup plus...
0: Bien sûr, mais en fait, c'est de tout temps. Je pense que tous ceux qui s'intéressent à l'Afrique ou qui ont fréquenté le savent bien, hein, de la même façon que pour l'Asie, d'ailleurs. Hein.
1: Ouais.
0: Nous sommes face à des cultures qui sont immémoriales. Bien sûr, alors elles ont pris ensuite des chemins qui ne sont pas... qui sont tous des chemins différents, mais dès qu'on s'y intéresse, on s'aperçoit aussi, enfin, dans tous les pays, il n'y a pas de pays ou de peuple sans culture, de toute façon, hein, donc de production d'art, d'organisation sociale, voilà, donc, mais c'est vrai qu'on n'a pas toujours tout présent à l'esprit en même temps, et on ne peut pas être spécialiste de tout le temps, donc ces incursions, justement, sur des territoires, on va dire, ou à des époques où, qui nous sont moins familiers ou familières, évidemment, c'est passionnant, d'ailleurs, j'étais le premier à être passionné quand on parlait avec Marc et qu'on a commencé à nous faire nos navettes sur le synopsis, parce que moi-même j'apprenais et découvrais toutes sortes de choses, voilà, dont j'étais familier pour d'autres raisons. Il se trouve que moi je suis né en Afrique, figurez-vous.
1: Ouais.
0: Je suis né en Zambie, à Lusaka, donc mon père faisait la coopération, donc je suis rentré assez vite, donc j'ai pas tellement de souvenirs de la Zambie, pour te dire, mais voilà, j'avais une tante qui a travaillé pour l'OMS pendant des années, et donc qui a fait toute sa carrière, on était très proches, et qui nous a fait voyager un petit peu de par le monde, et qui était pédiatre, une femme indépendante et seule d'ailleurs, et donc pour qui j'avais beaucoup d'amour et de tendresse, et qui a alors passé sa vie, elle, au Maroc, au Tchad, en Mauritanie, nous racontait tout ça, nous montrait les objets, donc nous donnait des livres aussi sur le sujet, donc j'avais été sensibilisé d'une certaine manière. Et puis surtout, là, ça s'imposait pour une autre raison qui est évidente, c'est Guy, c'est-à-dire que Guy Michel, lui, est d'origine haïtienne, et donc finalement cette espèce de collaboration entre Marc, qui est reporter, qui était spécialisé justement Amérique latine, Caraïbes, etc., Guy, dont l'ADN, dont la, je veux dire, le cœur est en grande partie haïtien, et moi, finalement, ça après Surcouf, en plus, tout ça faisait sens.
1: Ouais. Et après même Pasolini et autres, on retrouve un peu, il y a toujours chez toi une volonté humanisme dans tes histoires, même si elles ont le vent de l'aventure et que c'est avant tout quelque chose qui bouge, qui est rythmé, etc. Il y a toujours quand même un fond humanisme, de rencontre de culture, de croisement des mœurs. C'est ça que moi j'aime bien.
0: Eh ben, je te remercie de le noter, parce que si justement la culture, et particulièrement la nôtre, c'est-à-dire celle qui est issue à la fois de la philosophie gréco-latine, du christianisme des rois et des Lumières, nous, on n'est pas le véhicule évidemment de l'humanisme, évidemment, de la Renaissance et tout ça, si on est les héritiers du Quattrocento aussi, enfin de la relation avec l'Italie, puisque tu sais que je travaille beaucoup avec les Italiens.
1: Ouais, eh bien, des Celtes aussi.
0: Je ne vois pas à quoi ça sert. Donc j'ai toujours été, et en même temps c'est un drame, parce que quand on voit l'état du monde, on se demande si ça sert à quelque chose parfois. Mais c'est quand même un vrai questionnement. Je ne suis pas sûr que, bon, on ne va pas rentrer dans des débats.
1: Non, ce sera une autre conversation.
0: La question, une autre conversation, voilà. Mais en tout cas, bien sûr que j'y suis sensible, j'ai toujours considéré, d'ailleurs, que ça soit la bande dessinée, le roman, le cinéma, etc., il y a la dimension divertissement, parce que on n'est pas obligé de s'ennuyer, d'être consterné, mais il y a toujours ce, quand même, véhicule culturel. Moi, j'adore ça, c'est pour ça que j'aime beaucoup l'histoire, c'est-à-dire qu'on peut à la fois s'amuser et découvrir, et je parle comme auteur, mais je parle aussi comme premier apprenant, d'une certaine manière, puisque, encore une fois, quand je travaille avec Marc, je découvre un monde dont j'ignore beaucoup de choses, de même que quand je travaille sur Annie pour la première fois. C'est ça qui est vraiment aussi séduisant, c'est de se saisir d'une culture, de dialoguer avec elle, d'en tirer une histoire ou de la mettre en scène, et puis ensuite d'en faire une dramaturgie comme ça, épique, ou voilà, moi j'adore ça. Mais il y a toujours cette dimension, en effet, qui permet, à mon avis, d'échapper, enfin voilà, d'avoir une proposition, on va dire, qui est enrichissante, et pour les

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1: Je reçois Arnaud Delalande pour Shango, le pirate noir des Caraïbes, aux éditions Robinson.
2: Ah, moi, je suis tout à fait d'accord là-dessus. D'ailleurs, il y a des choses qu'on rencontre. Par exemple, on va parler du vaudou, d'autres choses que j'ai déjà vues déjà. Et puis, il y a des choses comme ces pirates noirs que je ne connaissais pas. Et ça donne envie après d'aller voir sur des essais ou ailleurs d'approfondir la question, de se dire est-ce qu'il y a des barbes rouges, des pirates comme ça célèbres parmi ces hommes qu'on a oublié, tout d'ailleurs, comme les femmes pirates. On est resté sur Bonnie, je ne sais pas.
3: Ouais. En Asie, ils ont la plus célèbre, mais il y a des figures, en effet, mais qui ne sont pas forcément... Il y a des piratesses.
2: Oui.
3: Donc, effectivement, ça ouvre des fenêtres, ça ouvre des portes sur des pans entiers de culture qui nous échappent et dans lesquelles on a envie d'aller. En effet, moi, c'est pareil, la culture vaudou, alors c'est tout à fait intéressant, cette espèce de passerelle qu'il y a, justement, entre la tribu qu'on découvre dans le royaume d'Oyo au début au Bénin, et puis ce qu'on découvrira plus tard dans le vaudou de Tahiti, justement, et des Caraïbes, hein, les passerelles sont là, quoi, forcément. Mmh. J'ai souvenir aussi de ce livre merveilleux qui m'avait beaucoup marqué durant mes études, qui s'appelle « Le siècle des Lumières » d'Alejo Carpentier, qui raconte la Révolution française vue depuis les Caraïbes, justement. Et c'est somptueux, ce livre, et c'est avec ce mélange à la fois d'exotisme, justement, de culture, de rencontres, de drames aussi, c'est un grand livre. Hein. Et donc, effectivement, à chaque fois, ce sont des portes ouvertes sur des horizons culturels qu'on aimerait bien creuser. Ça sert à ça aussi. Ce sont des passerelles et nous sommes de quelque sorte des passeurs vers ce type d'univers.
2: Mais en même temps, là, c'est le premier tome, donc ça veut dire qu'il y en aura d'autres qui vont te permettre de continuer à creuser la question.
3: On l'espère. Au départ, on était parti sur une trilogie, donc voilà, ça va dépendre aussi un petit peu de la façon dont ça se passe, parce que le contexte du livre est très tendu en ce moment, c'est difficile. Hein.
2: Ouais.
3: Donc voilà, on espère, bien sûr, en tout cas, on a jeté les fondations. Le tome se suffit à lui-même parce qu'il y a une résolution, on ne dira pas laquelle.
2: Non.
3: Enfin, il y en a une. Et donc voilà, mais c'est sûr que Guy et moi et Marc serions les premiers à vouloir le continuer. Et je pense que l'éditeur aussi, Dominique Dordeaux, qui a été formidable et qui a accompagné ce travail pendant assez longtemps, il faut bien le dire, parce que pour mille raisons, il a mis du temps à être conçu et publié cet album.
2: Ouais. C'est une démarche de votre part avant, ou c'est l'éditeur qui vous a dit tiens, j'aimerais bien qu'on aille sur des histoires de pirates, parce qu'en ce moment ça revient un petit peu à la mode, mais dans un autre genre que ce qui se fait en ce moment?
3: Non, alors je dois dire que je pense que, alors c'est amusant la vie, parce que on avait dû justement, autant où Eric Surcouf était là, on avait organisé un événement autour de la parution des livres, et on avait rencontré à cette occasion Marc de Banville, et je pense que c'est en discutant tous les trois après que Marc a nous dit, mais il y aurait sans doute quelque chose à faire en spécialiste des Caraïbes, il y a sans doute quelque chose à faire du côté, vous avez fait Surcouf le corsaire, mais du côté des pirates noirs, et en partie des pirates des Caraïbes, bien sûr, mais des pirates noirs en particulier, qui sont très méconnus. Et donc, ça nous a alertés, on a commencé à discuter, et évidemment, Guy a été tout de suite à pieds joints, parce que ça lui parlait tout de suite, hein, du fait de son héritage et de son origine haïtienne, et on sortait de Surcouf. Donc, tout ça faisait encore une fois sens, et alors, du coup, on a proposé ce projet tous les trois, avec d'ailleurs Dominique qui était avec autrefois Laurent Muller dans une maison qui s'appelait 12 bis, avec laquelle on avait fait Surcouf justement, donc on n'a pas manqué de lui proposer, et puis voilà, du coup ça on est parti comme ça.
2: Est-ce que vous avez eu quelques problèmes avec le langage, puisqu'en même temps vous mâchez pas vos mots par moment, ça fait assez fort, et je pense en ce moment à tout ce qui se fait dans les VOC, ou je sais pas trop quoi, là, tous ces trucs un peu où pour un rien on bondit. Est-ce que ça posait problème parfois ou non?
3: Alors pas du tout. Alors d'abord parce que ce qui est vrai, et que j'ai lu d'ailleurs qui est tout à fait juste, et d'ailleurs je vois la réception et les papiers, etc., qui je trouve assez juste et qui est souvent très équilibré et très juste, et bien même des commentaires aussi de sites spécialisés ou de lecteurs, quoi. Hein,
2: ouais.
3: Et bien qu'en effet, c'est pas, il y aurait peut-être une interdiction moins de 12 ans, hein, quand même, d'une certaine manière, parce que c'est pas trop les bisounours non plus, quand même. Hein,
2: non.
3: Du tout. Hein. Donc voilà. voilà, alors de ce point de vue-là, on montre la cruauté à l'état brut, hein, ça veut dire ce qu'elle est, quoi. Hein. Alors on n'insiste pas, parce que ça n'a rien de fait, le récit est épique, mais il est aussi tendu et il est aussi âpre, hein, parce que c'est l'esclavage quand même dont on
2: parle, ouais.
3: C'est la traite, etc. C'est la vie à bord dans des conditions cruelles avec la cale, donc ça sent le sel et la poudre, hein, quand même, et la sueur, voilà. Et donc c'est vrai que de temps en temps on mâche pas nos mots, mais alors bon, je sais qu'on a... c'est justement, ça fait partie d'une certaine manière de ce retour sur le travail mémorial, c'est que on a des indignations faciles sur des sottises, mais quand on met les choses en contexte, eh bien on raconte les choses telles qu'elles sont, on les déguise pas en les réinventant pour au nom de telle ou telle idéologie, voyons, pas du tout. Pour moi c'est une hérésie, ça, d'ailleurs, hein, complètement hérétique. Donc au contraire, on parle des choses telles qu'elles sont, et puis les gens sont tout à fait grands et savent très bien se faire un jugement. Et voilà. Donc il est évident que quand on traitait les gens comme des marchandises, eh bien qu'ils soient noirs ou blancs, d'ailleurs, hein, là ils sont massivement noirs, si j'ose dire, mais il est copain avec un Breton, par exemple.
2: Oui, qui ont...
3: dans la situation, ils deviennent partenaires en quelque sorte. Donc évidemment, on cherche pas à travestir l'histoire, ou voilà, on est brut et c'était brut, hein, donc c'est vrai que les jugements, les et puis ça rend évidemment pas nos j'allais dire, on n'est pas avec Surcouf, qui était lui aussi dans son genre. D'ailleurs, il est intéressant, Surcouf, parce qu'il a commencé à faire de la traite négrière, parce que c'était, comment dirais-je, lié à l'histoire familiale, et il y avait une entrée de ce côté-là, mais en même temps il a sauvé tout un équipage noir au moment d'un naufrage, et dès qu'il en est revenu, et ensuite il a absolument refusé à partir du moment où l'abolition a été prononcée. Donc il a été un homme de son temps, par exemple, on n'a jamais cherché à le cacher, vous voyez. Voilà, donc en fait on prend les choses telles qu'elles sont, on les montre sans phare, et puis après les gens se font leur opinion. Mais il est évident que quand ils traitent comme ça les gens de cette façon, ça attire pas tellement la sympathie du lecteur, quand même.
2: Non, mais en même temps, moi je trouve que ça reste dans le vrai, et je ne sais plus quel auteur ou quelle personnalité célèbre disait c'est complètement stupide, en prenant par exemple les diptyngues d'Agatha Christie, renommer quelque chose, de changer des noms. Ça appartient à une époque, ça appartient à un temps, et ça doit être aussi rester comme témoignage de ce temps, de cette époque.
3: Je comprends même pas, si tu veux, je comprends même pas, ça en dit long sur la nullité dans laquelle nous sommes. Parce que le fait que le débat même existe, pour moi, est délirant. Voilà, c'est-à-dire qu'évidemment qu'une œuvre est entrée dans son rôle. Donc on ait besoin de le dire, d'aller à la grande librairie pour annoncer ce genre de d'évidence, en dit long sur quand même notre... Ça prouve bien qu'il y a quand même des forces à l'œuvre et qu'il faut arrêter les délires. Effectivement, une œuvre, que dire qu'une œuvre est inscrite dans son contexte, c'est quand même, je veux dire, c'est de la palissade, on peut pas faire mieux. Donc, on est assez grand pour savoir que Tintin au Congo n'a pas été écrit en 2012.
2: Hein.
3: Voilà, quand même. Ni au pays des soviets, quoi, évidemment. Donc, la première chose, c'est la contextualisation. Et si le travail pédagogique consiste à effacer la contextualisation ou à réécrire l'œuvre, il n'y a plus de travail pédagogique, c'est un travail totalitaire. Ça, c'est une entreprise orwellienne, c'est du totalitarisme, donc il faut absolument lutter contre. Il faut inscrire, au contraire, les œuvres dans leur contexte. Voyage au bout de la nuit, on va pas le réécrire non plus, parce que tout à coup il y a des saillies d'antisémites ou de ci ou de ça. Bon, ça n'empêche pas de dire ce qu'on pense ou ce qu'il en a été de Céline ou de ceci ou cela, hein.
2: Oui.
3: C'est toujours l'histoire de l'œuvre et de l'auteur et de l'œuvre. Mais premièrement une contextualisation, ça c'est clair, et puis alors je veux dire le respect de l'auteur quand même, parce que sinon ça sert à rien d'avoir des œuvres. Donc c'est amusant, j'ai eu cette conversation il y a pas longtemps, on respecte les œuvres. On respecte aussi les personnages des œuvres, hein. Plutôt que d'en faire des marqueurs essentialistes ou racisés ou etc. Voilà, où finalement on voit plus que ça, c'est-à-dire là l'exact inverse de ce qu'on souhaite. Eh bien, il faut respecter les œuvres originales. Ça ne veut pas dire ne pas les adapter. On peut trouver des interprétations quand elles sont signifiantes, quand elles sont le véhicule de sens, quand elles travaillent avec notre système de valeurs, qu'elles nous permettent justement de dialoguer, de remettre en question, mais intelligemment. Voilà, si c'est arrivé avec des espèces d'artillerie lourde et quasi totalitaire pour réécrire à la place d'Agatha Christie, ce qu'a voulu Agatha Christie, c'est absurde. Non seulement c'est absurde, mais c'est condamnable. C'est-à-dire c'est une entreprise de lavage de cerveau. C'est pas ça la culture, c'est l'inverse. Donc là, c'est vrai que je suis assez sur ces questions, je suis assez vif, parce que je trouve que c'est dangereux. C'est une instrumentalisation de la mémoire qui prétend la servir, et il n'y a rien de pire que cette forme de perversion.
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1: Je reçois Arnaud Delalande pour Shango, le pirate noir des Caraïbes, aux éditions Robinson.
2: Oui, puis c'est complètement stupide de vouloir effacer des choses qui ne régleront pas le problème. Moi, je pense que déjà, peut-être plus important d'en parler, de dire pourquoi c'était comme ça à cette époque, que c'était d'autres mœurs, d'autres façons de penser qui n'étaient pas forcément les nôtres, et qu'il faut les combattre, et de proposer des choses pour avancer. Parce que là, on n'avance pas. On efface comme si on voulait gommer le passé, se dire, voilà, ça suffira à tout faire. Non, ça ne suffit pas. Moi, je pense qu'il faut qu'il reste comme ça pour rappeler aussi, c'est ce que disait cette personnalité, combien c'était dur et combien c'était effectivement parfois nauséabond.
3: Mais, oui, exactement. Sinon, on tombe dans une forme de négationnisme, en fait, historique. Tout simplement. D'ailleurs, c'est relevé par beaucoup d'intellectuels. Voilà, heureusement, quand même. Parce qu'on voit bien qu'il y a une entreprise, il y a une manœuvre, une entreprise idéologique, là, qui n'est pas conforme à ce que doit être la culture. Et je partage tout à fait ce que tu dis, c'est-à-dire qu'il faut qu'on se remette en contexte et pouvoir l'expliquer, en faire la pédagogie, pour dire en quoi, justement, est-ce que c'est une atrocité, et comment est-ce que ça a évolué, quelles étaient les racines, pourquoi ça s'est développé, dans quelle mesure ça existe encore aujourd'hui. Parce que, n'est-ce pas, j'avais ce matin un échange avec un écrivain iranien, justement. Parce que quand on parle de l'esclavagisme aujourd'hui, les ayatollahs et les mollahs, c'est là-dessus qu'il faudrait se préoccuper, de l'esclavagisme, si on veut, se draper dans la... Et avec raison, effectivement, il faudrait être beaucoup plus pugnace sur ce sujet qu'on ne l'est en ce moment, parce que l'esclavage moderne, c'est celui-là, c'est celui des femmes sous les talibans, c'est ça, dont on les questionne, c'est ça, les esclavages modernes. Donc, en effet, il ne s'agit pas de gommer le passé, ni de le réécrire, mais par contre, de le dire les choses comme elles étaient, pour pouvoir ensuite, si on doit faire, et on doit le faire évidemment, un travail de mémoire, c'est pareil sur la Shoah, tu sais que j'ai beaucoup travaillé sur la Shoah, pareil sur le génocide au Rwanda, là je suis sur le génocide arménien aussi, Oradour-sur-Glane, etc., toutes ces problématiques de mémoire, non seulement me sont familières, mais chères, et avec des témoins parfois. Donc, effectivement, il faut au contraire mettre en contexte, expliquer inlassablement, comme le fait encore Joseph Weissmann, rescapé de la vie du Rubelzive, pour expliquer ce qui s'est passé, comment ça s'est passé, pourquoi ça s'est passé, et comment éviter que ça se reproduise en mettant en alerte les jeunes générations, plutôt que de leur servir des mantras qui sont de la pensée prémâchée, qui fait fi de l'histoire.
2: C'est l'inverse
3: du raisonnement et de la culture historique.
2: Puisque je parle de conversation, c'est une conversation avec une émission qui est passée avant la tienne sur j'ai eu 13 ans à Auschwitz, où justement on se posait cette question, et où, ce qui est d'ailleurs formidable, c'est que tous ces gens qui reviennent n'ont aucune haine, ils ne cherchent pas la vengeance ni rien, et où je rappelais, c'était une fois dans une émission radio, une spécialiste historienne de la Shoah israélienne qui disait attention, ne faisons pas n'importe quoi de la Shoah, ne l'appelons pas à n'importe quel moment, dès que quelqu'un de judaïsme se fait agresser dans la rue, c'est la Shoah, elle dit, parce qu'on va finir par la banaliser. Je trouve ce qui est important, c'est effectivement, j'ai eu 13 ans à Auschwitz, ces témoignages qui vont bientôt disparaître, ça c'est important de les remettre et de nous les rappeler, mais de l'invoquer à chaque fois pour un rien, c'est vrai que là aussi, on est...
3: C'est-à-dire qu'il faut faire attention à pas calvauder des mots, de bras et n'importe comment aussi, ça c'est tout à fait exact, donc il faut faire très attention aux mots qui ont un sens et qui sont s'inscrits dans, t'entendais parler aussi sur la télévision du fascisme et qui quand même inscrit dans un contexte historique particulier qu'on brandit à toutes les sauces soir et matin de quel que soit le bord politique, il faut être prudent avec ces termes, et surtout c'est pareil, il faut les contextualiser et puis expliquer les racines, enfin c'est le même mouvement dont on vient de parler, mais bien sûr, et puis alors d'autant plus que sur ce dont on parle là, Joseph, il a 97 ans, on a fait un album dont on avait parlé ensemble sur le dernier témoin d'Oradour-sur-Glane qui est décédé, donc un journaliste avait trouvé une formule très juste en disant c'est en train de passer des témoins aux historiens justement, alors c'est pas pour que les témoins nous laissent une histoire qui est revisitée en fonction des délires idéologiques du moment ou des présupposés de l'historien, il y a quand même une histoire quoi. Donc, et celle de la mémoire des gens, on peut pas trop tricher avec, surtout dans ces circonstances, donc en effet ce passage du témoin à l'historien il est important, et puis c'est pas de l'historien pour aller ensuite sur une bibliothèque poussiéreuse, et c'est que c'est là où je suis souvent un petit peu critique aussi. La mémoire, c'est pas quelque chose qu'on dépose dans une bouteille au formol et qu'on remise au grenier. C'est pour que ce soit un principe actif, c'est-à-dire c'est prospectif. Hein. Ça a quelque chose de performatif pour l'avenir. C'est pour l'enseignement, c'est pour la transmission. Donc si notre mémoire est faussée ou réécrite et bien évidemment, on ne peut pas la transmettre efficacement et donc on s'expose à revivre des catastrophes qu'on a déjà vécues. C'est l'éternelle histoire de l'humanité. Et donc, il s'agit de ça.
2: Mais c'est intéressant, on n'est pas hors sujet malgré tout, c'est de voir aujourd'hui ces jeunes historiens qui retravaillent sur l'histoire et qui du coup... la remettent aussi à sa place parce qu'ils ont découvert dans les archives, dans tout le travail qu'ils ont fait, notamment sur ce qu'on a pour appeler la petite histoire, et qui tout à coup donne un éclairage complètement et parfois même complètement différent de ce que l'école et les manuels d'école à l'époque, faut pas oublier que troisième ou je sais pas quoi, les manuels étaient bien centrés, qu'il y a des personnages comme Vercingétorix, Jeanne d'Arc qui vont évoluer, changer de camp par rapport au moment. Par exemple, Clémenceau invoque Jeanne d'Arc à 14-18 et puis un certain gars avec son œil de pirate va l'invoquer pour toute autre raison.
3: Oui, mais ça, je pense qu'il y a toujours eu un moment, puis c'est normal qu'il y ait à la fois des travaux historiens et des dialogues, et des historiens évidemment et des dialogues. Ce qui est plus redoutable, c'est quand le présupposé idéologique envahit et finalement, on peut raconter n'importe quoi avec tous les éclairages qu'on veut. Hein. Il suffit de prendre les choses partiellement. Le problème, après, qui nous touche plus, mais on s'écarte un peu de notre sujet, en effet, c'est comment est-ce qu'on peut espérer avoir parce que c'est quand même au cœur des discussions d'aujourd'hui, c'est-à-dire comment est-ce qu'on peut avoir un roman national ou un récit national à partir du moment où on a des histoires très segmentées, il faut quand même s'accorder justement sur ce qui a fait la France. Voilà. Oui. Alors, ce qui n'exclut pas les remises en perspective et la façon de revisiter l'histoire dans certains stéréotypes qu'on a pu en avoir, ça c'est évidemment c'est tout à fait ça, mais ce sont des choses différentes quand même.
2: Ouais.
3: Donc il y a une voie qui est à trouver, qui est celle de la voie de l'histoire et des faits, et puis après leur interprétation dépend aussi des valeurs et de notre mémoire justement. Ouais. Voilà.
2: Et puis parfois de l'époque, c'est...
3: Et de l'époque. Mais il y a quand même ces trois étages, je trouve, qui sont encore une fois l'étage gréco-latin, dont nous sommes les héritiers, l'héritage du christianisme et des rois, et l'héritage de la philosophie des Lumières. Voilà, ouais. Ça c'est quand même les trois étages pour moi. Donc c'est à cette aune-là qu'on peut revisiter l'histoire, et puis ensuite, en effet, interroger certains... C'est comme la décolonisation, on sait qu'à quel point, justement, là pour le coup on n'est pas très loin du sujet, à quel point c'est une matière encore délicate. Hein. Voilà. Et encore, ça dépend où, parce que je vous parlais de ma tante. Voilà. C'est le petit bout de la lorgnette, mais qui a assisté en direct, pour le coup, et était actrice en quelque sorte, mais comme pédiatre. Donc, qui a sauvé des milliers de vies d'enfants.
2: Ouais.
3: Dans les pays d'Afrique. Et dans l'Afrique noire, ça s'est plutôt bien passé. Il y a eu, on va dire, et d'ailleurs, c'est pas un hasard. L'Algérie a évidemment été un point très, très, très
2: sensible.
3: Puisqu'on a beaucoup, beaucoup de mal encore à en parler, sans parler du contexte politique actuel, mais ça fait des années que c'est très difficile, quoi.
2: Mais c'est ça aussi qui est intéressant, c'est qu'aussi une bonne idée, il faut penser à la colonisation après la Révolution, je pense, où il y a cette idée quand même des révolutionnaires de transporter à travers le monde, et c'est pour ça que les rois d'Europe tremblent un peu, cette idée de démocratie, de liberté, etc., y compris dans les colonies, quoi. Sauf que très vite, ça devient plutôt l'argent que les idées.
3: Il faut pas se cacher que là, pour revenir à Shango, c'est quand même
2: à l'argent.
3: Il s'agit de faire du commerce. Hein. Donc l'homme est une marchandise, comme sont les armes. On échange des hommes contre des armes, ou contre de l'alcool, ou contre des vivres, ou contre des vêtements, des fournitures diverses. Mais c'est une monnaie d'échange. Donc si la traite se met en place, c'est quand même parce que c'est lucratif.
2: Ouais. Hein.
3: Voilà. Donc, mais ça, c'est ce côté, cette avidité-là, elle est toujours présente aujourd'hui. Hein. Il y a aussi une forme d'esclavagisme vis-à-vis de l'argent. C'est... voilà. Donc, en effet, il y a toujours cette racine.
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1: Je reçois Arnaud Delalande pour Shango, le pirate noir des Caraïbes, aux éditions Robinson.
2: Mais ce qui est aussi intéressant, ce que montre Shango, c'est là aussi une idée de la piraterie. C'est presque des anarchistes avant l'heure. Ce qu'ils veulent, c'est la liberté. Sauf que cette liberté, bah, elle a quand même un coût. On va le voir avec l'île de la Tortue, où là, il va aider un Français à l'obtenir. Mais voilà quoi. Il y a des choses qui rentrent en ligne de compte qui fait que cette idée-là aussi, bah, elle en prend un coup.
3: Oui, ben c'est-à-dire que c'est toujours pareil. On a aussi une vision un peu, comment dire, romantique. Voilà. Et puis alors, sans parler de la vision qu'on adore aussi, mais qui est dans un autre genre, la vision aventure et puis
2: le gentilhomme des courses.
3: Voilà. Et puis des gentilshommes occidentaux, etc. Mmh. Et là, mais enfin, la vie à bord, c'est quand même dur. C'est terrible aussi de solitude. C'est voilà, l'âpreté des combats, d'une violence et d'une brutalité quand même sans nom. Donc voilà. Donc évidemment ça on romantise un peu une époque qui est quand même, et alors là en particulier avec les débuts de la traite, on voit bien que sous les dehors du très familier et de Guy, etc., il y a quand même beaucoup de sauvagerie quand même, hein, beaucoup de cruauté.
2: Ah oui, et puis là on a quand même un personnage, c'est pas le gentilhomme qui dessine un cours qui va courir les mers, qui va devenir corsaire, flibustier ou pirate quoi. Là, c'est des gens du peuple, quoi. Même s'il a quand même des racines nobles, Shango, et qui vont s'émanciper et trouver dans la piraterie un chemin pour vivre leur vie.
3: Oui, mais alors c'est pas parce que là, en plus, on est vraiment bien avant la Révolution,
2: oui,
3: puisqu'on est en 1739. Donc c'est pas non plus pénétrer des idéaux, des lumières.
2: Ah non, non.
3: Là, comme Léon Lafayette qui va aller faire la guerre d'indépendance américaine, par exemple, hein, et qui sera à la tribune pour lui énoncer les fameux droits de la Déclaration des droits de l'homme et du citoyen. Donc c'est aussi un mélange entre on va dire les idéaux et les circonstances, parce qu'en fait c'est effectivement la seule voie d'affranchissement, c'est à un moment de négocier avec son propre destin les moyens de trouver sa liberté dans un système qui se referme comme un étau. Donc effectivement il n'y a pas tellement d'espace à part la piraterie, et Shango se retrouve lui-même propulsé en avant à la suite d'aventures diverses parce que il reconquiert son destin de cette manière. Alors là, ce mouvement pour le coup est très compréhensif, et puis on le veut, il est emblématique évidemment. Évidemment, puisque c'est un récit qui, de ce point de vue-là, met en valeur cet idéal, bien sûr. Mais voilà, on sait que la réalité était souvent bien
2: plus cruelle. Beaucoup plus sombre, oui. Mais est-ce qu'on peut dire aussi qu'Haïti, c'est un petit peu l'île de la tortue pour les pirates noirs ?
3: Alors je sais pas, il faudrait demander ça à Guy ou à Marc. Je pense que ça serait un petit peu comment dire cavalier comme raccourci quoi. Mais ce qui est certain, c'est qu'il y a une culture d'Afrique noire quoi, qui a imprégné évidemment les Caraïbes, les Antilles, etc. Ça c'est une évidence, et que donc il y a des passerelles, c'est ce qu'on disait tout à l'heure, entre le bassin d'origine béninois par exemple, et puis ce qu'on retrouvera à Haïti dans la naissance de la nation haïtienne, quoi, hein, c'est évident. Et puis alors aussi, il se trouve que j'ai un frère qui a beaucoup travaillé dans l'humanitaire aussi, qui a été au Sénégal pendant longtemps. Il y a l'île de Gorée, hein, vous savez, au Sénégal, à Dakar. Où là c'est pareil, il y a des choses très très émouvantes qui étaient aussi un des points de traite, et donc cette porte ouverte sur l'océan à la fois c'est ça ouvre sur beaucoup d'imagination et d'aventure, et en même temps sur un commerce évidemment sombre.
2: Mais ce qui est intéressant, c'est ce que c'est comme s'ils voulaient être maîtres de leur vie sans aucun carcan, quoi. Pour Shango, c'est ça, c'est retrouver une liberté qui est la sienne avec ses propres choix.
3: Oui, bien sûr. Ben comment, mais ça c'est profondément humain. Et j'allais dire, c'est ni révolutionnaire au sens où c'est pré-révolutionnaire. On n'est pas encore une fois au temps des Lumières. C'est pas évidemment, c'est pas anarchiste non plus. C'est entre ça. On parlait tout à l'heure des genres de contresens historiques ou des dangers. Donc voilà. Mais il est évident qu'un colosse comme Shango qui vit au Bénin, avec amoureux de cette jeune femme, etc., avec les siens, etc., se sent, voilà, veut retrouver cette liberté, ce paradis perdu, quand il en est arraché et qu'il se retrouve, lui, à son cale, au milieu des océans. Enfin, c'est insupportable, quoi, et privé des siens. Hein. Donc, c'est ce mouvement qu'on montre et la cruauté de ce mouvement aussi. Et puis, comment, pour retrouver en quelque sorte, et ça, pour le coup, c'est une thématique qui est très chère à chacun d'entre nous, c'est-à-dire pour retrouver sa dignité d'homme, en fait, va devoir, à la faveur des circonstances aussi, se reconquérir en quelque sorte et se retrouver en pouvant retrouver la singularité de son destin.
2: Ouais. Mais on peut le dire, il va devoir aussi s'inventer, se trouver un pays parce que le sien n'existe plus, il a été rasé. À cause de cette traite.
3: Radé, mais lui, il ne reviendra plus, en tout cas pour le moment. Donc, mais c'est en ça que là, pour le coup, on raccorde avec l'imaginaire de la piraterie auquel on est tous sensibles, c'est l'océan. Hein,
2: ouais.
3: C'est-à-dire que là, son univers, c'est les mers maintenant, ce sont les mers. Donc, c'est ça qui est le mouvement épique et qui est assez beau, c'est que Xangô, qui tient son nom de la divinité Yoruba, va lui-même devenir, non pas un dieu des mers, mais en tout cas, il va devenir une légende des mers, et puis il parle à l'océan maintenant, hein. Voilà, c'est lui son confident et c'est son territoire. On est libre là, en effet.
2: Oui, d'autant que c'est un homme de l'intérieur des terres. On peut se poser la question si quand il arrive, une fois qu'il est capturé au bord de l'océan, c'est peut-être la première fois qu'il le découvre et qu'il découvre cette immensité qui est sans horizon, quoi, où tout est possible.
3: Exactement. Et alors, on a essayé de le montrer un petit peu. En fait, par le contraste violent des images, etc., on découvre. C'est-à-dire qu'on est en même temps dans cet état de confusion parce que ici, il comprend rien à ce qui lui arrive quand même. Hein. Il va essayer de tuer un lion. Puis alors, il tape sur la tête et il y a un guerrier qui l'emmène auprès de sur les rivages. En effet, voir une mer qu'il n'a jamais vue. Et là, il tombe au milieu de gens, les diables blancs, là, des diables hollandais qu'il n'a jamais vu non plus, et qui vont lui tout à coup, on lui dit, tu vois là, le capitaine. En fait, c'est lui qui est, c'est ton chef maintenant, et puis il a le droit de vie et mort sur toi, et puis voilà, et puis tu t'en vas. Donc, et tout ça lui tombe dessus du jour au lendemain, quoi, pour ainsi dire. Donc, effectivement, c'est raconter. Bon, c'est l'intérêt de ce genre de récit, c'est que de raconter ça du point de vue de la petite histoire, pour toujours cette idée de la petite histoire ouverte comme un œil sur la grande. Hein, ça permet de faire passer énormément de choses et surtout de faire comprendre de l'intérieur. Parce que c'est ça l'enjeu aussi, j'allais dire pédagogique presque. Hein, c'est de faire comprendre de l'intérieur pour de faire sentir un petit peu l'horreur des situations. Et leur incongruité et aussi la dimension dramatique et tragique de l'existence, quoi, et des conditions historiques dans lesquelles ces mouvements ont lieu.
2: Puis en même temps, qu'on est maître de son destin et qu'il faut une volonté forte parfois pour s'émanciper des chaînes qu'on a.
3: Exactement, mais là, ce que tu décris là, c'est en fait typiquement le récit épique, hein. C'est-à-dire qu'on a un héros comme ça, c'est Ulysse, hein.
2: Ouais.
3: C'est Braveheart, c'est même le Hobbit, enfin voilà, ou Luke Skywalker ou D'Artagnan, hein, c'est ce que je dis dans mes ateliers d'écriture et tout ça. C'est le héros épique par essence, quoi, comme Wallace dans
2: Braveheart.
3: Voilà, c'est ça. Donc c'est typiquement le héros épique. Il est typiquement celui qui va affirmer sa singularité, reprendre possession de son libre arbitre en disant qu'il peut changer le monde et entraîner derrière lui un groupe, une nation, une équipe, un équipage. Voilà, donc on est tout à fait Xangô, et dans ce sens, c'est un héros à la fois épique et tragique par le contexte, mais épique dans son essence, puisque lui arrive par ses propres moyens, comme tu le dis, et à la faveur quand même des circonstances, grâce au dieu aussi peut-être, eh bien, il arrive à sortir de sa condition première.
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10: Bienvenue à toutes et à tous, c'est le mix pop rock sur RGR et on commence tout de suite avec le groupe Dove, un groupe de rock alternatif britannique avec Cool Draining. Bienvenue à tous.

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1: J'espère que vous allez bien, c'est Eric toujours aux manettes pour le mix pop-rock de la musique non-stop. Et on est ensemble pendant une heure.

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1: Après Scorpion, encore un groupe de la scène émergente française, cette fois-ci avec le groupe Beach, Keeper Clipper. Écoutez ça, c'est pas mal du tout.

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1: On est heureux de retrouver la belle Suzanne Vega parmi nous avec Witch. Et ça sera suivi de J.H. Potter, Someone Else Book. Vous allez voir de la musique cool, tranquille.

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2: On arrive à grands pas à la fin de cette émission. Merci d'avoir été à l'écoute. C'était Eric aux manettes. On va se quitter avec Mogwai, qui est un groupe de post-rock britannique. Je vous dis à très bientôt dans le Mix Pop Rock avec Eric sur RJR. Bye bye.

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trouver sur la planète. Je te trouverai peut-être sur internet, qui sait. James, victime de l'an 2000. Tous les moyens sont bons pour trouver l'homme de sa vie. PS, l'adresse email, c'est jeunesdemoiselleresherche@hotmail.fr. Si vous pouvez joindre deux photos, parce que une, on sait que c'est de la triche.

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